It's All Right With Me de mon Cole Porter adoré, relu par la chanteuse Isabella Alia, entourée du guitariste Earl Yesley, du contrebassiste Alex Leblanc et du batteur Baptiste Lejeune. Avant ce week-end, je ne connaissais pas cet artiste et je l'ai découverte avec bonheur avec ses deux clips publiés sur YouTube sous le titre Studio Madame Wood Live Sessions. S'inspirant d'idoles telles qu'Anita O'Day, Carmen McRae, Sarah Vaughan et Mel Torme, Isabella Alia interprète des compositions originales et écrites dans la tradition du Great American Songbook, ainsi que des standards soigneusement arrangés par elle. Elle chantera cette semaine, 30 juillet à 20h, au Lovebird de Montréal. Le 31 juillet à 20h également, elle sera au Magpie Magique de Montréal également. Mais surtout, elle prendra part au Festival de jazz de North Attleigh le jeudi 6 août à 16h30 à l'église Sainte-Élisabeth. Il sera abondamment question du deuxième festival de North Attleigh dans notre émission d'aujourd'hui, la première de ma dernière semaine avant mon congé estival. En effet, dès lundi prochain, c'est mon collègue François Lemay qui tiendra la barre de Quand le jazz est là, jusqu'à la rentrée prévue pour le 24 août. Autrement, il sera aussi question ce soir du FestiJazz Mont-Tremblant qui prendra l'affiche cette semaine dans les Laurentides, dans la mesure où quelques-uns des artistes à notre programme ce soir participeront aux deux événements. Pour l'instant, je vous propose un autre standard interprété par Isabella Alia et son groupe, une de ses promesses d'éternité qui continue à m'émouvoir, « It's Always You ».

Guess who I saw today, my dear, un standard relu par la chanteuse Ronnie Lee et le pianiste Oliver Jones sur leur album Just You, Just Me, paru chez Just In Time en 2005. Eric Lagacé était à la contrebasse, Dave Lang à la batterie. Comme vous le savez, Oliver Jones nous a quittés mercredi dernier à l'âge de 91 ans. Dans la foulée de cette triste nouvelle, je vous ai présenté une nuit dédiée à son souvenir dans la nuit de vendredi à samedi dernier, de minuit à 4 heures. Si vous n'étiez pas des nôtres pour cette émission spéciale, sachez que vous pouvez l'écouter en ligne à l'heure qui vous conviendra sur le site audio.ca. Quant à Ronnie Lee, la légendaire chanteuse a deux grands rendez-vous officiels d'inscrits à son calendrier de tournée. Mercredi 5 août, à 19h, elle sera en concert d'ouverture de la deuxième édition du Festival de Jazz de North Attlee. Elle s'y produira en formule sextet au Bistro Hillcrest. Plus tard dans le mois, les samedis 22 et dimanche 23 août, elle sera en Ontario dans le cadre du Markham Jazz Festival. Voici la plage titre de son album Because You Loved Me, un disque Just In Time de 2022 consacré à des chansons popularisées par Céline Dion. Ronnie Lee y côtoie notamment le trompettiste Ron DiLauro, dont je vous reparle tout à l'heure.

Perdu dans le même décor de Jim Corcoran, relu par la chanteuse Linda Racine, solidement épaulé par un groupe sous la direction du pianiste Philippe Noireau, avec Alex Fisch à la guitare, Michel Donato à la contrebasse, Christian Pamerlo à la batterie et Aaron Doyle à la trompette. Il s'agit d'une piste de l'album Racine, au pluriel, paru sous étiquette Déjà en 2007. Le vendredi 7 août prochain à 19h, Aaron Doyle se produira à la tête de son quintet à l'église Sainte-Élisabeth dans le cadre de la programmation officielle du Festival de Jazz de North Attleigh. Pour cet événement, le quintet présentera un spectacle concept intitulé Porgy and Bess, hommage à Miles Davis. Il s'agira d'une adaptation pour quintet de l'opéra de George Gershwin, faisant écho à la version mythique arrangée par Gil Evans pour Miles. Aaron Doyle, que j'admire profondément comme trompettiste, et ce depuis des années, n'a jamais fait paraître d'album à titre de leader. Mais retrouverons-le ici au sein du groupe de son vieux complice, le saxophoniste Frank Lozano, sur cet extrait de l'album Fact, paru en 1998 chez FND. Cette pièce a pour titre « Hymn to Billy ».

Milestones, la plage titre d'un micro-sillon charnière dans la carrière du trompettiste Miles Davis, considéré historiquement comme la première composition de jazz modal popularisée à grande échelle. Cet enregistrement Columbia de 1958 met en valeur les saxophonistes John Coltrane et Julian Cannonball Adderley, le pianiste Red Garland, le contrebassiste Paul Chambers et le batteur Philly Joe Jones. À deux exceptions près, ce sont les mêmes musiciens qui allaient l'année d'ensuite donner naissance au chef-d'œuvre de Miles, Kind of Blue. Et cette année, c'est le centenaire de Miles Davis. Aaron Doyle ne sera pas le seul trompettiste à rendre hommage à la superstar du jazz au festival de North Attley. Son confrère Randy Loro y présentera à la tête de son sextet son célèbre hommage à Kind of Blue et Miles le jeudi 6 août à 19h30 à l'église Sainte-Élisabeth. Ce concert affiche cependant déjà complet sur la billetterie officielle du festival. Écoutons Randy Loro en trio avec John Roney au piano, Frédéric Allary à la contrebasse, s'approprier ce thème associé à Miles, Solar.

Artifact, la plage titre de l'album que la pianiste Kate Wyatt faisait paraître en 2022, enregistré en compagnie de son conjoint, le contrebassiste Adrian Vedady, du trompettiste Lex French et du batteur Jim Doxus. Pianiste, compositrice et improvisatrice de tout premier plan, reconnue pour son lyrisme, sa sensibilité harmonique et la profondeur de ses compositions, Kate Wyatt s'est taillée une place de choix comme l'une des voix les plus distinctives du jazz au Canada. Kate Wyatt se produit en trio au FestiJazz Mont-Tremblant le dimanche 2 août prochain à 13h sur la scène de la place Saint-Bernard, puis au Festival de jazz de North Attleigh à l'église Sainte-Élisabeth le samedi 8 août à 16h30. Je vous propose maintenant la piste éponyme du plus récent album de Kate, Murmurations, celui-là sorti en 2025 et gravé avec Vedady encore à la contrebasse et Louis-Vincent Hamel à la place de Doxus à la batterie.

C'est le contrebassiste Adrian Vedadi qui a composé ce thème « Watching It All Slip Away » que l'on retrouve sur l'album « Genealogy », le tout premier du Code Quartet, un disque Just In Time sorti en 2021. Le Code Quartet, c'est Christine Jensen au saxophone, Lex French à la trompette, Vedadi à la contrebasse et Jim Doxus à la batterie. Ce groupe se produit au Festival de jazz de North Attleigh le vendredi 7 août et le samedi 8 août. Avant cela, ce vendredi 31 juillet, Christine Jensen dirigera un tout autre quartet avec François Bourassa au piano, Adrian Vedadi encore à la contrebasse et Rich Irwin à la batterie sur la scène de la place Saint-Bernard au Festi-Jazz de Mont-Tremblant dans le cadre de la série Jazz sous les étoiles des Jardins. On écoute une autre composition d'Adrian Vedadi, celle-là tirée de l'album suivant du Code Quartet,

Lullaby, emprunté au répertoire de Manuel de Falla. Cette berceuse figure sur l'excellent album In the World's First Summer du trompettiste Lex French, un disque just in time gravé en compagnie du pianiste François Bourassa, du contrebassiste Morgan Moore et du batteur Jim Doxis. Lex French, je vous l'ai dit, se produira au sein du Code Quartet au Festival de Jazz de North Attleigh les vendredis 7 août et samedi 8 août. Quant à François Bourassa, non seulement il sera aux côtés de la saxophoniste Christine Jensen sur la scène de la place Saint-Bernard au Festi-Jazz Mont-Tremblant dans le cadre de la série Jazz sous les étoiles Desjardins ce vendredi 31 juillet, mais il sera lui aussi de la partie à North Attleigh à la tête de son trio à l'église Sainte-Élisabeth le dimanche 9 août à 16h30. De son album Squirrel, paru en 2023 chez FND, réunissant le saxophoniste André Leroux, le contrebassiste Guy Boisvert et le batteur Guillaume Pilote, voici Costard.

Merci, merci. André Leroux, encore une fois. Guillaume Pilote. Guy Boisvert. Merci beaucoup. Merci.

Spinning Things, le quartet du pianiste Mark Copland avec Robin Verheyen au saxophone, Drew Gress à la contrebasse, Mark Ferber à la batterie. Il s'agit d'une piste de l'album Someday, édité en 2022 par la firme Inner Voice. Pianiste américain de renommée internationale, Mark Copland propose deux rendez-vous au Québec en août 2026, l'un à Montréal, l'autre à North Attleigh. Ce samedi 1er août à 19h30 et à 21h45, il se produira en quartet pour deux représentations exclusives au club Upstairs de Montréal. Le vendredi 7 août à 16h30, il sera à la tête d'un trio réunissant des musiciens québécois Simon Bergeron et Jonathan Guillaume Boudreau à l'église Sainte-Élisabeth dans le cadre du Festival de jazz de North Attleigh. Du même album, Someday, écoutons Dookish, un thème composé par le saxophoniste Robin Verheyen.

In a Sentimental Mood de Duke Ellington par le quartet Oblique avec Mark Copland au piano, Dave Liebman au saxophone soprano, Drew Gress à la contrebasse et Michael Stephens à la batterie. Ce standard figure sur l'album homonyme de la formation paru en 2018 sous étiquette Sunnyside. Comme je vous le disais tout à l'heure, ce samedi 1er août à 19h30 et 21h45, Mark Copland mènera son quartet pour deux représentations exclusives au Club Upstairs de Montréal. Le vendredi 7 août à 16h30, il jouera en trio à l'église Sainte-Élisabeth dans le cadre du Festival de jazz de North Attleigh. Voilà qui met presque fin à notre parcours jazz de ce soir. On va se quitter au son de Blooms, un des fruits de la collaboration entre Mark Copland, le saxophoniste québécois Philippe Côté et le quatuor Saguenay, une piste de l'album Fleur Revisited, une production Odd Sound de 2021. Merci à Antoine Babin à la console technique. Au microphone, à la recherche, au choix musical, c'était Stanley Péan. Vous avez rendez-vous dans quelques instants pour la suite sur le versant classique de la programmation d'ICI Musique. D'ici à ce qu'on se retrouve demain, même heure, même poste, pour une autre émission de Quand le jazz est là. Bonsoir et bonne chance.

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1: Bonsoir, j'espère que vous avez passé une agréable journée. Je m'appelle Marie-Christine Trottier et je vous conduis jusqu'au coup de minuit sur Ici Musique. Toute une musique commence avec une musique insouciante, enjouée et pleine de vivacité.

On marche vite, rapidement, oui, dans ce cortège. La violoniste Yolanda Bruno et la pianiste Isabelle David interprétaient cette pièce des plus optimistes que Lili Boulanger a composée en 1914, Cortège. 1914, année cruciale qui marque le début de la Grande Guerre. Les amateurs d'histoire savent que l'assassinat de l'archiduc François Ferdinand, l'héritier du trône d'Autriche-Hongrie et de sa femme, le 28 juin 2014 à Sarajevo, c'est ce qui a tout déclenché quand on y pense. Le violoncelliste Cameron Crossman nous emmène bien avant cette période de l'histoire sombre et meurtrière. Avec les violons du roi, direction Nicolas Ellis, il interprète le concerto pour violoncelle numéro 1 de Haydn. Et sur cet enregistrement, la musicologue Irène Brisson nous rappelle que Haydn était originaire d'un petit village de Basse-Autriche. Enfant, il chantait comme petit chanteur à la cathédrale de Vienne et par la suite, il a profité des conseils du maître italien Porpora pour apprendre à composer. Et puis, il a ensuite servi successivement les princes Esterhazy, Paul II Anton et Nicolas Ier le Magnifique. Le concerto qu'on écoute maintenant a dû ravir son Altesse.

0: Avec Cameron Crossman et les violons du roi, direction Nicolas Ellis, hein, il est rondement interprété ce concerto pour violoncelle de Haydn. Toute une musique vous invite ce soir à un beau concert donné tout récemment au Wigmore Hall de Londres. Depuis son ouverture le 31 mai 1901, il y a exactement 125 ans, le Wigmore Hall a été le témoin de l'évolution de la société londonienne. Un endroit vraiment dont l'histoire est très riche. Pendant les deux guerres mondiales, on a continué à y présenter des concerts, ce qui donnait espoir et réconfort aux Londoniens, comme d'ailleurs aux milliers de réfugiés qui fuyaient l'Allemagne nazie. Le Wigmore Hall a survécu aux raids aériens, aux spéculateurs immobiliers, à la rivalité aussi des grandes salles modernes, aux ennuis financiers et plus récemment à la fameuse pandémie planétaire. Toutes ces étapes importantes sont rapportées dans l'ouvrage de Julia Boyd, There is Sweet Music Here. Le 125e anniversaire de ce lieu mythique a été célébré en grand avec la présentation de plusieurs concerts et celui qu'on vous offre ce soir a été donné par la Canadienne et aussi londonienne d'adoption Angela Hewitt. Elle y a offert le 4 juin un récital dont on vous présente ce soir plusieurs extraits. On va l'écouter d'abord en concert. Elle interprète la sonate pour piano numéro 15, opus 28. La sonate pastorale de Beethoven. Ce concert a été capté par mon collègue de la BBC en Angleterre.
1: To perform Beethoven's pastoral piano sonata.

Nous sommes en pleine festivité du 125e anniversaire du Wigmore Hall de Londres. La pianiste Angela Hewitt jouait la sonate pour piano numéro 15, opus 28, la sonate pastorale de Beethoven. Cette grande musicienne, elle a souvent joué dans cette salle de concert londonienne. Elle y a fait ses débuts en 1985. Elle garde d'ailleurs de précieux souvenirs de ce concert. Elle venait tout juste de s'installer à Londres. Elle ne connaissait pratiquement personne et pendant une quinzaine d'années, elle a beaucoup, beaucoup travaillé. Elle s'occupait

0: Schubert's 12 Valse Noble.
1: Quelle clarté dans son jeu. En concert au Wigmore Hall de Londres, la pianiste Angela Hewitt interprétait les 12 valses nobles de Schubert. Dans cette salle inspirante où on monte les marches pour finalement arriver sur scène devant ce merveilleux public. Et puis, on va prendre une tasse de thé à l'hôtel d'en face après le récital, avant de rentrer à la maison pour faire la vaisselle qu'on a laissée dans l'évier. C'est ce qu'on pouvait entendre lors d'un entretien qu'elle accordait à la BBC qui accompagnait la diffusion de ce concert du 4 juin. Et je vous le disais, au cours de toutes ces années, elle a donné plus de 80 concerts. Imaginez, parmi ceux-là, elle a accompli l'exploit d'interpréter des intégrales, Ravel, Chabrier, de même que l'intégrale des Nocturnes de Chopin, chaque fois en une seule soirée. C'est aussi au Wigmore Hall qu'est né son Odyssée Bach, cet ambitieux projet qui a permis à la pianiste de donner l'intégrale des œuvres pour clavier de Bach en 12 récitals. Après Londres, elle a présenté son Odyssée Bach sur scène à Ottawa, New York, Tokyo et Florence. Toujours au Wigmore Hall, on écoute cette fois la pianiste qui interprète à merveille la Partita numéro 2 en do mineur de Jean-Sébastien Bach.

0: Que d'enthousiasme dans le cadre des festivités du 125e anniversaire du Wigmore Hall de Londres. Nous écoutions en concert la pianiste Angela Hewitt qui interprétait la partita numéro 2 de Jean-Sébastien Bach.
1: Live on Radio 3 in concert by Angela Hewitt.
0: Nous remercions la BBC pour la captation et le partage de ce magnifique concert. Sur ICI Musique et sur ICI Musique Classique, vous écoutez toute une musique au micro, Marie-Christine Trottier. Je suis encore tout enthousiaste moi-même. 2028 marquera le 200e anniversaire de la mort de Schubert, un anniversaire qui n'échappe pas à Samuel Hasselhorn. Reconnu comme un très grand interprète de Schubert, le baryton allemand a déjà fait paraître le premier album d'une série intitulée Schubert 200. Les trois premiers enregistrements de la série ont tous été couronnés d'un diapason d'or. C'est bien parti pour lui. Le troisième numéro s'intitule Hoffnung, qui signifie espoir. Ce dont le monde aujourd'hui a le plus besoin, confiait-il. La musique peut nous donner de l'espoir, les mots aussi. On écoute Hasselhorn interpréter quelques Lieder de Schubert, avec la collaboration remarquable du pianiste Amiel Bouchakiewicz.

Le baryton Samuel Hasselhorn et le pianiste Amiel Bouchakiewicz interprétaient trois lieder de Schubert, extraits de l'album Schubert Hoffnung, Espoir. En passant, ce pianiste remarquable, Amiel Bouchakiewicz, il sera de retour à la Salle Bourgie le 3 novembre prochain. Il va accompagner cette fois le baryton Constantin Krimel dans un programme intitulé « Les grandes ballades de Schubert ». Et maintenant, un habitué de toute une musique, le compositeur Joseph Boulogne, Chevalier de Saint-Georges, le quatuor Catalyste, a enregistré les quatuors à cordes du Chevalier de Saint-Georges. Et pour honorer cette musique, la violoniste Donahue Pérez, elle explique à propos de l'enregistrement de ces quatuors qu'en réalité, il n'existe aucune partition fiable pour ces œuvres. Les quatre musiciens ont dû eux-mêmes les créer, ces partitions, à partir de manuscrits consultés dans plusieurs bibliothèques à travers le monde. Bravo au quatuor Catalyste, le résultat est remarquable.

Bon, je sais qu'il est tard, à moins que vous écoutiez toute une musique pendant le jour sur Ici Musique Classique, mais bon, avez-vous le temps pour une petite dernière? J'espère bien, car c'est vraiment très beau ce qu'on va maintenant écouter. Le violoniste Vadim Gloussman et l'orchestre à cordes Core ont lancé un album qui rassemble des œuvres de Jean-Sébastien Bach et de Valentin Silvestrov. Le violoniste a eu cette bonne idée d'intégrer à son enregistrement l'œuvre « Hommage à Jean-Sébastien Bach » de Silvestrov. Gloussman considère que la musique de Silvestrov et celle de Bach sont liées par une même pureté et une même clarté de pensée. De son côté, Silvestrov a dit un jour que sa musique est une réponse et un écho de ce qui existe déjà. Eh bien, voilà une description qui colle particulièrement bien à son hommage à Bach.

Ça s'éteint tout doucement, comme une bougie. Et moi, je dois presque chuchoter pour ne pas briser cette atmosphère de recueillement. Les musiciens Vadim Gloussman au violon, la pianiste Mina Gaïk, le violoniste et chef Zachary Karetin, qui dirige l'orchestre à cordes, corps. Ils interprétaient l'hommage à Jean-Sébastien Bach de l'Ukrainien Valentin Silvestrov. L'album Bach-Silvestrov a été lancé récemment en mai 2026. Ainsi prend fin toute une musique. Je remercie l'équipe de l'émission. Je m'appelle Marie-Christine Trottier. Bonne nuit, adieu les soucis, à demain.

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Allô, bonjour, comment ça va? J'espère que vous avez passé un beau vendredi. On finit la journée ensemble, on commence la soirée ensemble. C'est Félix Bédéfossé au microphone. Vous écoutez l'émission L'Heure Vinyle en direct du Studio 3 de la Maison Radio-Canada à Montréal.

Aujourd'hui, Stevie Wonder qui est au menu. Pourquoi? Parce que hier, il a annoncé qu'il va lancer un nouvel album en 2027, son premier de matériel original depuis les 22 dernières années. Aussi, Choker Campbell, c'est un directeur musical de Motown qui a choisi le Canada pour faire carrière. Je vais vous raconter son histoire. Il y a Salif Keita aussi. Il y a quelques mois, on a annoncé qu'il s'en venait à Montréal en 2027. C'est une légende de la musique africaine. Et puis, on a annoncé vraiment d'avance qu'il sera ici pour être sûr que tout le monde puisse acheter des billets. Je vais vous le faire entendre, mais remixé. Aussi, on aura un classique des débuts de Chromeo. Et puis, je vais vous raconter l'histoire du claviériste soul qu'on a appelé aussi le cinquième Beatle.

C'est parti pour l'heure vinyle en ce vendredi. Stevie Wonder, je vous le disais, il a annoncé qu'il met présentement la touche finale à un nouvel album qui va paraître en 2027. Car je vais lui donner Stevie Wonder, parce que ça fait longtemps qu'il est actif. Hein? Il a connu ses premiers succès au cours des années 60 avec Motown. Il a maintenant 75 ans et il semble vraiment en forme. Il veut continuer. C'est ce qu'il a dit au cours des derniers jours. Vraiment, lui, il est parti en grande pour les prochaines années. Cet album qu'il va lancer en 2027 va s'appeler « Through the Eyes of Wonder ». Donc, au travers des yeux de la merveille, quelque chose comme ça. C'est aussi un jeu de mots avec son nom, bien sûr, Stevie Wonder. Et ça, ça a fait, ramener une certaine rumeur au devant ou sous les projecteurs. C'est-à-dire que depuis quelques années, il y a des gens qui avaient élaboré une théorie de conspiration un peu niaiseuse, on va se le dire, selon laquelle Stevie Wonder n'était pas véritablement aveugle. Et ici, ben, il dit via les yeux de la merveille. Donc, est-ce qu'il voulait amener les gens à se poser la question, est-il vraiment aveugle ou non? Il a été presque forcé jusqu'à un certain point au cours des derniers mois d'aborder cette question-là. Et il l'a dit, je suis bel et bien aveugle depuis la naissance. Et voyez-vous, ça a été pour moi une bénédiction. Il dit que pour lui, ça a été une manière de voir les gens pour ce qu'ils sont à l'intérieur quand ils entrent en contact avec eux, plutôt que pour ce qu'ils sont à l'extérieur, pour leur look ou encore pour la couleur de leur peau. Alors pour lui, finalement, de pouvoir se prononcer

Là-dessus aussi, mais ça a été une manière de dire, concentrons-nous sur ce que les gens ont à nous offrir à l'intérieur d'eux-mêmes. C'est vraiment très beau. On va écouter tout de suite donc ce Stevie Wonder avec l'un de ses grands classiques. Voici, pour commencer le vendredi, le Ça y va, Superstition.

Alors, vinyle sur Ici Musique, c'était Funky Spider Dance par Henri-Pierre Noël. Je vous ai raconté leur histoire brièvement hier de Sidewinders de la Nouvelle-Écosse. Je pense que c'est vraiment ma découverte de la semaine. Je suis tombé en amour avec leur album Flatfoot Hustlin. Et puis, il y a une pièce instrumentale là-dessus qui est vraiment, vraiment parfaite pour notre vendredi après-midi. Ça a été enregistré en 1977, ça, et Flatfoot Hustlin, qu'est-ce que ça veut dire? Ben, ça veut dire travailler vraiment, vraiment fort finalement pour y arriver. Et ce groupe-là, pendant les années 70, ils ont effectivement travaillé à la sueur de leur front dans tous les clubs qu'ils ont pu trouver ici et là sur la côte est canadienne, dans les maritimes. Ils ont réussi à enregistrer de peine et de misère un seul album. Mais quel petit joyau! Voici leur chanson « Gift to the Sun ». ».

Roger Simard avec Vibra Cabassa. Il y a Julie qui nous écrit, elle nous dit que nos choix musicaux se marient très bien avec la focaccia maison qu'elle est en train de préparer. Franchement, c'est de la torture, ça a l'air super bon. On reçoit des photos comme ça parfois de ce que vous préparez comme souper et ou comme petit encas. Tiens, comme ça, vous préparez en prenant un petit apéro. Ben, ça fait vraiment plaisir d'avoir de vos nouvelles. Vous êtes à l'heure vinyle sur Ici Musique, la radio musicale de Radio-Canada. Le bloc musical qui s'en vient, ben, il est consacré à la musique disco moderne en français. Oh que oui, on commence ça avec Laura Skembri. Voici Disco Serge.

Ça, c'était Les Guerres de l'amour avec la pièce Sabine. Vous êtes toujours à l'heure vinyle, Félix Bédéfossé au microphone. Et puis, tiens, on est vraiment là, je veux vous le dire, au cœur de l'été. Moi, je pensais à ça aujourd'hui. Je regardais le beau temps qu'il faisait aujourd'hui à Montréal. J'en profitais un peu et je me disais, mon Dieu, faut en profiter pendant que ça passe. Et là, je veux pas qu'on pense à la fin de l'été tout de suite. Là. Je veux qu'on pense au moment présent. On est là avec notre radio, avec nos chansons qui sont le plus ensoleillées possible, qui sont le plus estivales possible aussi pour vous faire passer une belle soirée. Le but, là, c'est vraiment d'en profiter de cet été-là. Vous êtes peut-être même aussi au milieu de vos vacances de la construction, entre guillemets. Si c'est le cas, ben effectivement, vous avez encore une grosse semaine devant vous pour en profiter, pour relaxer. Et nous, ben, au cours de la semaine prochaine, on va être là aussi avec une programmation pour vous accompagner là-dedans. La chanson qui s'en vient, justement, c'est du jazz funk, c'est Johnny Hammond Smith, et la chanson, là, elle s'appelle Walk in Sunshine, littéralement. Alors, on marche là-dedans.

Gilby de Nouvelle Guinée, vous êtes à l'heure vinyle sur Ici Musique. Il y a René qui vient nous écrire, nous dit « Merci Félix de nous faire vivre de bons moments musicaux. Ça fait tellement plaisir. Vraiment, là, c'est fin d'après-midi, début de soirée là qu'on passe avec vous. » Et je dis « on » parce qu'il y a Louis-Pierre, mon réalisateur, qui est là aussi. Vraiment, on les adore. Ça nous fait un super bel été avec vous. Et on va continuer encore pendant une heure aujourd'hui. Au cours de la prochaine, je vais vous raconter l'histoire d'un claviériste soul que certains appellent le cinquième Beatle. Ouais, c'est un gars assez intéressant. Et puis aussi, on va vous faire jouer sur vinyle Choker Campbell. Ça, c'est un gars qui a été directeur musical de Motown, qui à un moment donné s'est dit « moi, je m'en vais faire carrière au Canada. Merci, bonsoir. » C'est une histoire vraiment intéressante et un 45 tours pas très commun. Vous allez voir, ça groove en masse. On prend une courte pause dans un instant et au retour, ouais, ça va être spécial, ça, au retour. « Light My Fire », la chanson des Doors, mais en version disco.

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Eh ben, j'espère que Jim Morrison ne le prend pas trop mal, hein, cette version disco de Light My Fire. Moi, je la trouve super sympathique, celle-là. C'est Félix Bédéfossé qui est au microphone. Vous êtes à l'heure vinyle sur Ici Musique et on repart pour un autre 60. D'ailleurs, je vous rappelle que le vendredi, notre émission ne dure que 2 heures, hein. Alors, c'est notre dernière heure pour aujourd'hui. Mais on va commencer ça avec une grosse toune, passez-moi l'expression. Une chanson des Beatles, c'est peut-être pas leur plus connue. C'est une chanson, moi, que j'ai pu découvrir sur les plaines d'Abraham en 2008, quand Paul McCartney nous a rendu visite. Il a joué, effectivement, dans ce spectacle-là, au cours de ce spectacle-là, I've Got a Feeling. Et puis là, quand j'ai entendu ça, je me suis dit, mon Dieu, mais il me semble que ça me dit rien. J'avais peut-être pas fouillé assez loin. C'est sur l'album Let It Be, bien sûr, qui est paru en 1970. Et là-dessus, je me suis rendu compte qu'il y a quand même pas mal de soul, pas mal d'influences qui semblent venir du côté afro-américain et c'est grandement de la faute à Billy Preston. C'est un claviériste afro-américain qui travaillait avec les Beatles en studio, qui était vraiment proche d'eux. Écoutez, il n'a pas travaillé qu'avec les Beatles, hein. Il a travaillé avec Little Richard, avec Sam Cooke, Ray Charles, avec mon Dieu, les Rolling Stones aussi, pour ne nommer qu'eux. C'est simplement quelques-uns des grands noms avec qui il a travaillé. Je pense qu'il avait un peu de talent. J'ai l'impression qu'il y a quelques professionnels qui se sont dit, ouais, on va l'ajouter à notre groupe, celui-là. Donc, Billy Preston a grandement contribué à faire, comment dire, le son de cet album-là, et même que sur le single de Get Back en 1969, on lui a donné un crédit non seulement de composition, mais on a écrit sur le disque The Beatles with Billy Preston, et c'est l'une des rares personnes qui a obtenu un crédit de ce genre-là, vraiment comme si c'était une collaboration entre les Beatles et lui. C'est pour ça que plusieurs l'ont appelé le cinquième Beatle, lui aussi. On écoute son influence sur I've Got a Feeling.

Le grand Herbie Hancock avec Hang Up Your Hang Ups. Vous êtes à l'heure vinyle sur Ici Musique, la radio musicale de Radio-Canada. Et c'est maintenant le moment où je m'installe au Table Tournante pour vous faire jouer de vrais disques vinyles avec tout le popcorn qui vient avec. Et aujourd'hui, là, c'est quelque chose de super intéressant que j'ai pour vous. Une rareté canadienne. C'est un 45 tours de funk qui a été enregistré par Choker Campbell and the Super Sounds. Et ce gars-là, c'est pas pour rien qu'il est arrivé ici avec un son, vous allez l'entendre, qui est vraiment déjà complet, très avancé. C'est qu'il a été, au cours des années 60, l'un des directeurs musicaux de Motown. Donc, il est né aux États-Unis. Il a grandi à Saginaw, au Michigan, et puis il s'est retrouvé, donc, en tant que musicien, à travailler avec les gens de Motown. Éventuellement, non seulement il a travaillé en studio avec différents groupes, bien sûr, de l'époque, mais ensuite, il s'est retrouvé surtout à être le leader du groupe de Motown qui accompagnait les plus grandes vedettes sur scène, en tournée, un peu partout aux États-Unis. Alors, il a probablement joué avec les Temptations, il a probablement joué avec Diana Ross and the Supremes, avec de grands noms comme ça au cours des années 60. Et puis, c'est quand même un métier où il y a beaucoup de compétition. Aux États-Unis en particulier, beaucoup de bons musiciens. Éventuellement, Choker Campbell a perdu son emploi au profit d'un autre directeur musical. Alors là, il s'est dit, bon, écoutez, mon nom est fait, moi, je vais partir à ma propre maison de disques, et puis comme ça, là, on va vraiment réussir à faire les choses à notre manière. Il a effectivement parti son propre label aux États-Unis, mais ça n'a pas fait d'énormes succès. Pas autant qu'il l'aurait souhaité. Éventuellement, il s'est rendu compte, en se promenant, faisant des tournées, que s'il s'installait à Toronto, ben, il y avait beaucoup de travail pour lui, parce que des gens avec son expérience au Canada, il n'y en avait presque pas. Alors, il s'est installé ici, et là, il a commencé à produire des artistes, à réaliser des albums. Il a beaucoup travaillé en studio, il a passé plusieurs années dans

Avec Choker Campbell and the Super Sounds, on est à Toronto en 1973 sur leur chanson de Camel Hump. C'était donc la face A d'un 45 tours. Ben là, je change ça de bord et puis je vais vous mettre la face B de ce même disque. La chanson s'intitule Lovin' at Midnight et même si on peut croire que ce serait une chanson peut-être un peu plus sensuelle, un slow, comme c'est souvent le cas sur les faces B, eh ben on n'aurait pas complètement tort, mais il y a vraiment du soul là-dessus. C'est vraiment de la qualité. Ce n'est pas trop fromagé, comme c'est parfois le cas sur les faces B.

Bon, je vous l'accorde, il y avait quand même pas mal de popcorn sur celui-là, mais ça fait partie du charme de faire jouer des vrais disques vinyles sur les ondes radio. Ben oui, vous êtes toujours d'ailleurs à l'heure vinyle sur Ici Musique, Félix Bédéfossé qui est avec vous. Le prochain bloc musical va nous amener en France pour l'époque disco. La génération des années 2000 a adoré la chanson « Ces soirées-là » de Yannick, n'est-ce pas? On danse encore là-dessus dans les plus gros parties. Mais il y a peu de gens qui savent qu'à l'origine, c'est un succès de Frankie Valli à la fin des années 70 et qui a été adapté en français, sauce disco, par Claude François. On l'écoute tout de suite. Voici « Cette année-là ».

C'est le groupe disco montréalais Bombers avec la pièce Shake en direct du studio 3 de la Maison Radio-Canada à Montréal. C'est leur vinyle avec Félix B. Desfossé. Il y a Salif Keita qui sera en spectacle à Montréal en mai prochain à la Place des Arts. Là, vous allez me dire, mon Dieu, en mai prochain, Félix, tu t'y prends tôt? Oui. Mais quand j'ai appris ça, il y a quelques mois déjà, même je pense qu'ils l'ont annoncé au mois de mai, j'étais vraiment déjà très excité de me dire, oh, peut-être que je vais pouvoir voir Salif Keita en spectacle. Les billets sont déjà en vente d'ailleurs. On dit de lui qu'il est la voix d'or de l'Afrique. Il est malien d'origine. Sa carrière s'étend sur plus de 50 ans. C'est vraiment une légende de la musique africaine. Ici, je vous propose d'écouter une de ses pièces qui s'appelle Madane et qui est remixée par Martin Solveig. Vous allez voir, c'est trop bon, impossible de ne pas danser là-dessus.

Le groupe montréalais Chromeo avec Tenderoni, c'est un de leurs classiques. Et ce qui est incroyable, c'est que c'est comme intemporel. C'est encore aussi frais aujourd'hui, en 2026, que comme si ça avait été enregistré en 1981.

Parenteau, à la recherche Alexandre Demers, discothécaire Félix-Antoine Hamel, à l'animation et la programmation musicale, ben moi-même, Félix Bédéfossé. Mais surtout, merci à vous tous et toutes qui avez été là, qui avez été à l'écoute et qui avez participé à l'émission. Vous nous envoyez vos demandes de perles rares, vous commentez pendant l'émission, vous nous envoyez vos messages. Ça fait vraiment toujours grandement plaisir de vous lire. On va se retrouver dès lundi 17h pour une autre semaine ensemble. Et immédiatement, ben c'est le collègue Philippe Femiou qui va prendre les ondes avec l'émission Cosmopolite. Je vous souhaite donc un excellent week-end sur les ondes d'ICI Musique, la radio musicale de Radio-Canada.

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4: Vous écoutez Rennes sur ICI Musique Hip-Hop avec Zenaïd Berg, le créneau qui met les rappeuses à l'honneur.

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1: La matrice est universelle. Elle est omniprésente. 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
1: N'as-tu jamais fait ces rêves, Néo, qui ont l'air plus vrais que la réalité? Si tu étais incapable de sortir d'un de ces rêves, comment ferais-tu la différence entre le monde du rêve?

À la barre de Soul la nuit, Stanley Péan à notre programme. Cette nuit, quelques artistes qui ne tournent sans doute pas à cette émission aussi souvent qu'ils ou elles le mériteraient, nommément Amery, Miguel, SZA, Fantasia, Ne-Yo avec les OJs, Jagged Edge, Jill Scott, Ginu Wine, Georgia Smith, Alice Smith et enfin Snow Allegra. Nous débuterons avec The James Hunter Six, un sextet de soul et de blues originaire d'Essex au Royaume-Uni, en activité depuis 1993, bien que son leader soit actif sur la scène musicale depuis la fin des années 70. La chanson Heartbreak qui va suivre est issue du premier album du groupe Minute by Minute, une production de la firme Concord datée de 2013. Suivra I Wish, une chanson originale de Carl Thomas à ne pas confondre avec le classique du même titre gravé par Stevie Wonder dans les années 70. Non, le I Wish de Carl Thomas figure sur son album Emotional, sorti en l'an 2000 sous étiquette Bad Boy.

I Want You Around de et par la chanteuse et compositrice suédo-iranienne Snow Allegra. Ça a été le deuxième simple extrait de son deuxième album.

Ugh, Those Feelings Again, paru en 2019 sous étiquette Arcium. Voici maintenant Alice Smith, une autrice, compositrice, interprète afro-américaine au style ancré dans le rock, le rhythm and blues, le blues, le jazz et la soul. Sa chanson Secrets figure sur son album For Lovers, Dreamers and Me, paru en 2006 chez BBE. On poursuivra avec Blue Lights, une chanson de la chanteuse et compositrice anglaise Georgia Smith. Sa première publication, à vrai dire, lancée en février 2016. Un mois après la publication de Blue Lights par Smith sur la plateforme SoundCloud, la chanson avait été écoutée plus de 400 000 fois. Deux ans plus tard, elle figurait sur le premier album de la chanteuse, Lost and Found. Nous en écouterons une version remixée avec le rappeur français Dosseux, paru en mars 2019.

Get Down Like That, une piste de In My Own Words, le premier album de Ne-Yo paru en 2006 sous étiquette Def Jam. Vous y aurez peut-être reconnu un échantillon de la chanson I Swear I Love No One But You, popularisée par le groupe The OJs, sorti en 1976 sur le micro-sillon Message in the Music. Dans le prochain enchaînement, il y aura d'abord When I See You, une piste de Fantasia, le deuxième album de la chanteuse du même nom, publié par Jay Records en décembre 2006. Après quoi, nous écouterons SZA chanter Snooze, le sixième extrait radiophonique de son deuxième album, SOS, une production RCA, datée de 2022.

Dans l'ordre, vous avez entendu The Thrill de et par Miguel, une plage de son album Kaleidoscope Dream, lancé chez RCA en 2012. Suivait One Thing, qui fut à la fois le premier simple extrait du deuxième album d'Amery, Touch, et le premier extrait de la bande originale de la comédie romantique Hitch, mettant en vedette Will Smith et Eva Mendes, sortie sur les écrans en 2005. Cette chanson avait à l'époque atteint la 8e place du Billboard Hot 100 et dominé le classement R&B pendant une semaine en avril 2005. One Thing contient un échantillon des percussions du morceau instrumental Oh Calcutta, gravé par le groupe The Meters en 1970. D'ailleurs, notre émission tire à sa fin au son de Sophisticated Sissy par The Meters. Merci à Zachary Bienvenu à la console technique, à la recherche, à la programmation musicale, à l'animation, c'était Stanley Péan. Bonne fin de nuit et à la prochaine.

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Bonjour à vous, chers amis mélomanes. J'espère que vous allez bien. Je m'appelle François Lemay. Vous êtes sur Ici Musique. Et on revient ce matin à l'album 14, Histoire de guitare de David Jacques, qui est non seulement guitariste, mais aussi collectionneur. Son album nous permet d'entendre plusieurs de ses guitares, des instruments rares de collection. On va entendre d'abord Méditation et Mazurka. C'est du compositeur anglais Ernest Chand. C'est un compositeur de la fin de l'époque romantique. Et David Jacques a choisi de l'interpréter sur une guitare fabriquée par Louis Padormo. C'est un luthier d'origine italienne installé à Londres en 1810. Bienvenue à Quand le jour se lève.

Le Tafel Music interprétait le Concerto Grosso numéro 12 de Charles Avison, concerto inspiré des sonates pour clavier de Domenico Scarlatti. Ça nourrit nos informations. Sur ICI Musique, c'est François Lemay qui vous accompagne. On se retrouve dans quelques secondes.

0: Bonjour, ici Greta Juris. En Colombie-Britannique, les autorités pourront compter sur de l'aide supplémentaire pour combattre les feux de forêt. Une vingtaine de pompiers du Yukon et une soixantaine d'autres de l'Alberta sont attendus aujourd'hui. La semaine prochaine, 114 pompiers du Mexique devraient se joindre aux efforts de lutte contre les feux de forêt dans la province. Il y a actuellement un peu plus de 140 brasiers, dont 51 non maîtrisés en Colombie-Britannique. Pendant ce temps, en France, la météo favorable a permis de contenir certains des incendies qui font rage au pays. Cependant, une nouvelle canicule qui doit commencer aujourd'hui va influencer beaucoup la progression des incendies. Plus de 350 000 personnes ont dû être évacuées en France et en Espagne en raison des brasiers. D'ailleurs, le Premier ministre espagnol, Pedro Sanchez, a appelé hier les citoyens à redoubler de prudence en raison de cette nouvelle vague de chaleur dans le sud de l'Europe. Les importants incendies qui sévissent depuis plusieurs jours près de Madrid ont ralenti mais restent bien actifs selon les autorités. Aux États-Unis, Donald Trump accueillera aujourd'hui le Premier ministre israélien Benjamin Netanyahou à la Maison-Blanche. La relation entre les deux pays s'est dégradée depuis le début de la guerre en Iran. Le dirigeant américain n'a pas inclus Israël lors de la négociation du protocole d'accord conclu avec Téhéran. Les États-Unis aimeraient mettre fin rapidement à la guerre afin que soit rouvert le détroit d'Ormuz, tandis qu'Israël préférerait maintenir la pression sur l'Iran. Donald Trump doit aussi recevoir le président ukrainien Volodymyr Zelensky cet avant-midi. Et voilà, c'était les informations de Radio-Canada. Bonne journée.
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5: Bonjour, bonjour, il est 5h32, 6h32 dans les Maritimes. Je m'appelle François Lemay. C'est quand le jour se lève.

Liano et Richard Carr, de La fantaisie pour un gentilhomme de Joaquin Rodrigo. Un peu de soleil d'Espagne avec Enrique Granados et ses Tonadillas, 12 chansons ou ballades de Castille dans le style ancien. Granados s'est inspiré des célèbres tapisseries royales de Madrid créées par le peintre espagnol Francisco de Goya. Voici la version d'Anne Gastinel et de Pablo Marquez.

suite d'anciens airs et danses du compositeur italien du début du 20e siècle, Torino Respighi. Ça nous mène à 6h, à 7h dans les Maritimes. Bonjour, bonjour. Sur Ici Musique, c'est quand le jour se lève. Je m'appelle François Lemay. Et on poursuit avec Lucie Horsch, jeune virtuose néerlandaise de la flûte à bec, qui mène une magnifique carrière.

C'était le concerto de Jacques-Christophe Nodot interprété par Lucie Horch et l'Academy of Ancient Music. L'aria qui débute les variations Goldberg de Jean-Sébastien Bach, un prélude qui fera place à un pavé de musique, les 30 variations qui sont à l'image de toutes les situations que vous pouvez rencontrer dans une journée. En voici quelques-unes interprétées par David Jalbert.

David Jalbert qui interprétait quelques-unes de ces variations Goldberg de Jean-Sébastien Bach. On va vers les informations. Je m'appelle François Lemay. Ne vous gênez pas, hein? Soyez pas gênés de me donner de vos nouvelles dans le jour @radiotradunioncanada.ca. On se retrouve dans

0: Bonjour, ici Greta Juris. Les autorités demeurent sur un pied d'alerte en France et en Espagne, malgré une météo plus clémente qui a permis de contenir certains incendies de forêt, notamment dans le sud-ouest de la France. La situation pourrait s'aggraver en raison d'une nouvelle canicule qui doit s'abattre sur le sud de l'Europe à partir d'aujourd'hui. D'ailleurs, le premier ministre espagnol, Pedro Sanchez, a appelé hier les citoyens à redoubler de prudence en raison de cette nouvelle vague de chaleur. Les importants incendies qui sévissent depuis plusieurs jours près de Madrid ont ralenti mais restent bien actifs selon les autorités. Et au pays, les feux forcent d'autres évacuations. Un nouvel ordre est en vigueur en Colombie-Britannique en lien avec le complexe de feux Big Bar. Il s'agit de la fusion de deux brasiers au nord-ouest de Kamloops. Les autorités demandent aux habitants de quitter les lieux immédiatement. Un centre d'accueil destiné aux résidents évacués est en place à Williams Lake, à plus de 100 km des flammes. La superficie totale du complexe de feux Big Bar atteint près de 67 000 hectares. Au Japon, les autorités viennent de lever une alerte au tsunami lancée à la suite d'un puissant séisme de magnitude 7,1 qui a secoué l'île de Kyushu dans le sud-ouest du pays. La secousse a entraîné l'hospitalisation d'au moins 50 personnes. Des bâtiments se sont aussi effondrés et des routes et des ponts ont été endommagés. Plusieurs incendies ont aussi été signalés. Et en terminant, Hydro-Québec pourrait effacer les factures d'électricité impayées par des membres de communautés autochtones Innus et Cris et ainsi renoncer à plus de 250 millions de dollars. C'est ce que recommande un rapport commandé par la Société d'État. Et voilà, c'était les informations. Excellente journée.
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5: Il est 6h32, 7h32 dans les Maritimes. Je m'appelle François Lemay. Sur ICI Musique, c'est quand le jour se lève.

Jean Chrétien Bach, 18e des 20 enfants de Jean-Sébastien, un super doué, autant que son frère Carl-Philippe, et comme lui, c'est un curieux de nouveautés musicales. Alors après l'époque baroque, il adorait faire des expériences. Jean Chrétien composait toutes sortes de combinaisons d'instruments, pas banales. Et c'est vrai que la musique de Jean Chrétien n'est pas très loin de celle de Mozart, à preuve.

Ah, quelle lumière dans cette interprétation de la symphonie Köchel 134 de Mozart. C'était l'orchestre du Concertgebouw d'Amsterdam, dirigé par Joseph Krips. Et là, on va danser. Une belle danse espagnole d'Alexandre Glazounov.

le quatuor Saguenay et une courante d'Alexandre Glazounov. Et dans quelques instants, elle s'en vient, le pas sûr et l'œil bien réveillé pour vous. Geneviève Venn sera là pour vous faire déjeuner en paix. Moi, je m'appelle François Lemay. Merci d'en être. On se retrouve sur Ici Musique Classique. J'y suis déjà.

C'était la steppe projet de Marin Saint-Pierre Paiement, très belle chanson intitulée. Je vous dirai ça plus tard. J'ai un beau menu ensoleillé pour vous aujourd'hui avec des artistes qui sont allés puiser dans leurs racines et un côté très spirituel à tout ce qui est produit par ces artistes-là dont je vais vous parler. Il y a vraiment un retour à une certaine forme de spiritualité dernièrement. On peut penser, oui, on l'associe souvent aux grandes religions monothéistes, mais aussi à la sorcellerie, la magie, le tarot, les coutumes anciennes. On va

puiser dans des anciennes divinités, tout ça. C'est le cas du moins pour les jumelles d'Ibéi, le mot Yoruba qui désigne justement jumelles. Mais c'est aussi le cas pour Helado Tropical, qui a une approche très intuitive de la musique, presque primitive. Ils ont attendu que les chansons se révèlent à eux plutôt que d'aller fouiller de manière très stratégique ou très organisée. Et pour Shawit, c'est la transmission qui nous provient des anciens. Il a voulu asseoir tout le monde autour d'un feu pour apprendre de ceux qui ont vécu le territoire et les histoires avant nous. Et pour French for Horse, ça se passe dans un vieux lecteur cassette pris dans une Honda Civic 99. Je vous raconterai ça dans quelques minutes. On poursuit maintenant avec Nana Queen et Je respire.

vaillant Larocque qui nous appelle à fendre le bois. Et pour notre petit moment de contemplation ce matin, je vous emmène dans l'univers du producteur néo-écossais French for Horse. Ce gars-là, c'est vraiment tout un personnage. Au début de sa carrière, à la

fin des années 90, il s'est créé un alter ego nommé Cheval, qui était ce personnage-là, un ancien pêcheur francophone devenu musicien, puis il a fait tout un événement autour de ça, et beaucoup de blagues surtout. Et French for Horse, c'est donc un clin d'œil à tous ses fans anglophones qui lui demandaient « Mais qu'est-ce que ça veut dire, cheval? » Il lui en répondait toujours « C'est French for Horse, le français pour cheval. » Donc, notre personnage est aussi DJ. Il a remixé plusieurs chansons. Vous pouvez le suivre sur les réseaux sociaux. D'ailleurs, il fait d'excellentes suggestions musicales. Et sa plus grande force, ben, c'est de bâtir des compilations parfaites qui suivent une courbe et une thématique. Et en avril dernier, il a sorti un mini-album intitulé « Played in Full », qui est en quelque sorte une compilation qui aurait pu rester prise dans le lecteur cassette d'une Honda Civic 1999. Donc, on passe vraiment de pièces qui sont très dansantes à un univers plus atmosphérique. On reconnaît des influences de Beck, de Moby, de Fatboy Slim. C'est un album très court, là, il y a 4 chansons, 12 minutes 30, et ça se termine par un morceau qui est beaucoup plus contemplatif. Et il le qualifie de folktronica solaire. Il nous emmène dans un road trip au lever du jour. C'est très apaisant. Et il y a quelque chose de vraiment optimiste, oui, dans les sonorités de cette chanson-là. Mention spéciale également à l'usage du vibra slap, qui est un instrument que j'adore. Vous allez le reconnaître. Il fait un petit son de prrrr. Et si vous êtes en voiture, c'est l'heure de monter le volume et baisser les fenêtres. Si vous êtes à la maison, ben rien ne vous empêche de vous mettre devant un ventilateur pour vous faire croire que vous êtes en décapotable sur une route déserte. On s'offre 3 minutes de liberté. Voici Partly Cloudy de French for Horse.

rester là, c'était Vert Olive. Ça, c'est le projet solo d'Olivier Girard. On a un seul extrait pour l'instant qui nous a laissé puiser dans sa dans son projet qui va sortir. On ne sait pas quand, mais on a hâte de le découvrir. Vous écoutez Déjeuner en paix avec Geneviève Venn. On poursuit maintenant avec un trio, St James, Miro et Lille. Voici Bermude.

C'était Champagne Ruby de Gabriel Desjardins avec la douce voix d'Ariane Roy. Ici Geneviève Venn, il est bientôt 7h30, 8h30 dans les Maritimes. Je cède les ondes à nos collègues de l'information et je vous retrouve tout de suite après pour la suite de Déjeuner en paix.

0: sont restés stables en France durant la nuit en raison d'une météo favorable. Cependant, aucune pluie n'est prévue d'ici vendredi et une nouvelle vague de chaleur doit s'abattre à partir d'aujourd'hui sur le sud de l'Europe, ce qui pourrait compliquer la lutte que mènent les pompiers contre les brasiers dans le sud-ouest de la France. En Espagne, les prochaines heures seront aussi cruciales pour calmer le feu près de Madrid avant une nouvelle hausse de la température. Selon le ministre de l'Intérieur, les pompiers ont progressé raisonnablement durant la nuit. La présidente de la région de Madrid estime pouvoir être plus optimiste et commence à planifier le retour des habitants évacués de la région. Pendant ce temps, au pays, un peu plus de 900 feux de forêt sont toujours actifs et la majorité d'entre eux demeurent non maîtrisés. En Colombie-Britannique, les autorités surveillent attentivement un brasier au nord-ouest de Kamloops. La province a d'ailleurs ordonné aux habitants de la région de quitter les lieux immédiatement. Un centre d'accueil destiné aux évacués est en place à Williams Lake, à plus de 100 km des flammes. Et journée diplomatique chargée à Washington, le président Donald Trump rencontrera tour à tour son homologue ukrainien Volodymyr Zelensky et le premier ministre israélien Benjamin Netanyahu à la Maison-Blanche. Le conflit au Moyen-Orient et l'offensive russe en Ukraine seront à l'ordre du jour. C'est la première rencontre entre Donald Trump et Benjamin Netanyahu depuis le déclenchement des bombardements contre l'Iran le 28 février dernier. Le président Zelensky espère quant à lui obtenir un soutien militaire accru des États-Unis. Et au soccer, Zinedine Zidane prend la tête de l'équipe de France et succède ainsi à Didier Deschamps qui était en poste depuis 2012. Et voilà, c'était les informations.
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Ah, c'était notre bon vieux Jean Leloup avec Recommencer, extrait de l'album Mille excuses, Milady. Et quelqu'un qui le reprend à merveille, on a découvert ça en juin dernier, c'est Thierry Larose, qui a interprété, entre autres, la pièce Edgar dans l'hommage au dôme de Jean Leloup au Franco de Montréal. D'ailleurs, ici, Musique est en train de vous préparer un petit quelque chose en lien avec ce spectacle-là. Soyez à l'affût, ça sortira cet automne. On enchaîne maintenant avec Lila 25 sous de Thierry Larose.

C'était Audrey Michel avec Matin Confiture, une chanson qui lui a été offerte par Michel Rivard. Et parlant d'offrande, ben c'est ce à quoi fait référence le titre du tout nouvel album d'IBI, Offering, paru à la fin juin. Il a été nommé, ce disque-là, disque le plus cool de la semaine par Radio Nova à sa sortie en France. IBI, c'est le projet des jumelles franco-cubaines Lisa Kainde et Naomi Diaz. Elles ont décidé d'explorer leur rapport à la spiritualité, aux mythes, aux ancêtres et aux sacrés, un peu dans le même sillon que Mélissa Lavo, dont je vous ai parlé il y a pas très longtemps. Et pour la création de ce nouvel album, ben, elles sont allées à Cuba, sur les traces de leur père décédé. C'était le grand percussionniste Anga Diaz qui a joué, entre autres, avec Chucho Valdés et le Buena Vista Social Club, la mouture la plus récente, là. Et c'est vraiment l'album du renouveau pour les filles d'IBI. Elles ont délaissé le piano-voix, guitare-voix et leur harmonie vocale qui sont très classiques pour quelque chose de beaucoup plus électro cette fois-ci. Et elles ont quitté leur compagnie de disques pour se tourner vers une production 100% indépendante. Elles ont fondé leur propre étiquette de disques et sont allées chercher des collaborateurs locaux à Cuba, mais aussi ailleurs. Je vous en reparlerai dans 3 secondes. Lisa s'est même rasé les cheveux dans le processus, un geste fort qui lui a permis de lâcher prise sur le passé, mais aussi de s'aligner avec quelque chose de nouveau. Tout ça c'est documenté dans un clip. Et autre belle surprise, ben, elles signent leur première chanson en français sur cet album-là. Est-ce que c'est leur exploration de leurs racines qui leur a donné l'élan de chanter dans leur langue maternelle? Peut-être, on ne sait pas. En tout cas, elles ont raconté qu'elles souhaitaient depuis longtemps pouvoir chanter en français quand elles font des spectacles en France et que les gens puissent entonner avec elles les chansons puisque c'est là qu'elles habitent. Et Naomi a dit, en français, cela devait nécessairement être une chanson d'amour. Donc, je vous propose de l'écouter avec moi. Voici la tendresse d'un mot. IBI.

Suite pour personne de Jeanne Côté. Juste avant, c'était Ariane Moffat qui avait le cœur à Copenhague. Il est où votre cœur ce matin, vous? Vous pouvez m'écrire sur la bulle de conversation de l'application audio. On enchaîne maintenant avec la Cadbury de Philippe B.

Souveraine, c'était la formation Soleil Secret, duo formé de Simon Landry et Anne-Marie Campbell. Et je vous parle d'un autre duo, cette fois-ci la collaboration de deux artistes, Roberto Carlos Lang et Fabi Reina. On les connaît mieux sous les pseudonymes de Helado Negro et Reina Tropical. Ce sont deux artistes qu'on vous joue quand même assez souvent sur Ici Musique. Et ils viennent tout juste de lancer leur premier album ensemble. C'est sorti à la mi-juillet. Quand ils sont ensemble, ils s'appellent Helado Tropical. C'est une belle conjonction de leurs deux noms. Et le plus beau dans tout ça, ben, c'est qu'ils n'avaient pas du tout prévu de faire un album ensemble. Ils se sont rencontrés grâce à un ami commun qui les a invités à venir jammer en studio en 2024. Et ça finit tout ça en party pyjama de 3 jours, apparemment. Eh bien, ce côté spontané est probablement le secret de leur collaboration. Ils n'ont pas voulu suivre une recette ou un objectif précis. Ils ont décidé de s'asseoir ensemble et de voir qu'est-ce qui allait émaner de tout ça. Eh bien, ça a donné un fabuleux album de 9 titres qui accompagne parfaitement la canicule. J'espère qu'il fait chaud chez vous parce que ça va vraiment bien coller avec la moiteur. Et je risque de le ressortir aussi cet hiver quand je vais avoir besoin d'un peu de lumière et de chaleur. On est sur un son électro qui me fait penser à la scène colombienne indépendante. Il y a des chansons qui sont plus rythmées, d'autres qui sont beaucoup plus planantes. J'aime beaucoup les textures, moi, qui sont très présentes sur cet album-là. Il y a beaucoup de couches dans chaque pièce. Et ils ont vraiment réussi, Helado Tropical, à fusionner leurs deux univers pour créer leur propre style et à définir le son de ce que serait ce projet-là, donc, pour eux. Et par exemple, avant même leur collaboration, ils avaient déjà choisi de fuir les carcans de la musique latine, même si c'est ce qu'ils produisent. Ils veulent pas se faire dire comment ça doit sonner, quelles émotions doivent émaner de ça ou quel type de récit ils doivent mettre de l'avant. Donc ils sont libres, ils sont bons. Voici Helado Tropical avec Sensaciones.

Les oiseaux, c'était Fleur de peau. Vous écoutez Déjeuner en paix avec Geneviève Benn. Je suis avec vous jusqu'à 9h, 10h dans les Maritimes. Pour m'écrire, c'est via la bulle de conversation de l'application audio. On poursuit avec Clément Froissart et Janie Abracadabra.

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0: Félix Brassard nous mène au bulletin d'information. Je vous retrouve dans 3 minutes pour la suite de Déjeuner en paix.
1: Bonjour, ici Greta Joris. Malgré une météo plus clémente pour les feux la nuit dernière en France, cette accalmie n'a été que temporaire avec l'arrivée d'une nouvelle canicule et des vents défavorables. Pour compliquer les choses, aucune pluie n'est prévue d'ici vendredi. Ces conditions favorisent les reprises de feux, ce qui a forcé les autorités françaises à ordonner de nouvelles évacuations pour quelques 4000 vacanciers dans la région bordelaise. Et en Espagne, les prochaines heures seront aussi cruciales pour calmer le feu près de Madrid avec cette nouvelle hausse de la température. Selon le ministre de l'Intérieur, les pompiers ont progressé raisonnablement durant la nuit.

0: mais il a tout de même lancé un appel à la prudence. La présidente de la région de Madrid estime pour sa part pouvoir commencer à planifier le retour des habitants évacués de plusieurs communes dans la région. Et près de 900 brasiers sont toujours actifs au pays. Un nouvel ordre d'évacuation est en vigueur en Colombie-Britannique en lien avec le complexe de feu Big Bar. Il s'agit de la fusion de deux brasiers au nord-ouest de Kamloops. Les autorités demandent aux habitants de quitter les lieux immédiatement. Un centre d'accueil destiné aux résidents évacués est en place à Williams Lake, à plus de 100 km des flammes. Aux États-Unis, le président ukrainien Volodymyr Zelensky et le premier ministre israélien Benjamin Netanyahou sont attendus aujourd'hui tour à tour à la Maison-Blanche. La guerre en Ukraine et le soutien militaire des États-Unis à Kiev seront à l'ordre du jour. Le président américain et le premier ministre israélien ne s'étaient pas rencontrés depuis le début des bombardements contre l'Iran le 28 février dernier. Et voilà, c'était les informations de Radio-Canada. Excellente journée.
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C'était Véronique Sanson avec Chanson sur ma drôle de vie. Vous écoutez Déjeuner en paix avec Geneviève Venn et maintenant on va laisser filer les jours avec Andréanne Lemay.

drop them up. Drop them up, c'était Disco Serge de Laura Chembry, qui sera en spectacle ce soir au parc Roland-Baudin de Québec. On s'en va maintenant sur la côte nord avec Shaouit, qui s'est fait connaître comme le reggae man et nous en 2017. Depuis ce temps-là, il a exploré plusieurs autres styles, notamment le trad sur son dernier album. Et aujourd'hui, je vous présente une nouveauté qui est pleine de vie, où la guitare et la flûte autochtone sont à l'honneur. Le rythme est vraiment joyeux, c'est rassembleur, c'est parfait pour les feux de camp. Et justement, c'est là qu'il nous convie, toutes et tous, pour écouter les enseignements des anciens qu'il invite à respecter. Il nous invite avec respect à raconter les histoires et les savoirs ancestraux aux jeunes générations pour qu'ils continuent de se transmettre de génération en génération. Et pour lui, ben, ces enseignements-là se passent autour du feu. Et la chanson s'ouvre sur les mots suivants. Ekunemuchum chikutemuna. C'est ma traduction, désolée pour mon inou. Ça veut dire « Allez, grand-papa, enseigne-nous ». Il lance cet appel-là à écouter, à préserver la culture inou et à reconnaître que celles et ceux qui l'ont vécu avant nous en sont les gardiens. Et c'est une mission qu'il mène, Shaouit, depuis presque le tout début de sa carrière. C'est vraiment important pour lui que la langue inou se transmette, elle aussi. Il travaille beaucoup dans

sens-là. Et là, si je me fie à ses réseaux sociaux, il revient tout juste des Francofolies de Spa en Belgique. Et la chanson que je vous présente ce matin se retrouve sur son prochain album. C'est un projet qui mêlera les cultures du Nord et les musiques du Sud. Alors, j'ai cru comprendre que ça sortait ce vendredi. On va surveiller ça pour vous, j'y reviendrai. On écoute Ekune Mouchoum.

0: Hein.
1: Avril Jensen et Exki qui nous offre à temps pour terminer cette émission en beauté. Ici Geneviève Venn, je vous retrouve demain pour un autre Déjeuner en paix. Nicolas Titley va prendre le relais de l'effet Pogonat dans quelques minutes. On se laisse sur Manu Dibango. Passez une magnifique journée sur les

Très bon début de journée à tous et à toutes et bienvenue à cet effet pogonate du mardi 28 juillet. Au microphone, c'est Nicolas Titley qui vous accompagne.

0: Gros plan sur
1: Maria Zardoya, pardon, que vous avez peut-être connue comme chanteuse et leader de la formation The Marías, qui, contrairement à ce que son nom indique, ben ne compte pas d'autres Maria. En fait, c'était un groupe avec la chanteuse et trois autres membres, tous hommes, ceux-là, dont un, Josh, qui est le batteur de la formation, qui était d'abord son conjoint. Alors, le groupe a commencé comme un couple et ensuite, la séparation a mené en fait à une espèce de transformation créative au sein du groupe. Ils ont décidé de continuer à travailler ensemble, mais malgré la rupture. Et ça a informé, je pense, beaucoup de leur création. Ça s'entend dans leur œuvre, qui a connu un certain succès quand même. Le groupe de Maria s'est retrouvé en première partie d'artistes comme Billie Eilish, par exemple, et ça a contribué à leur popularité. Ils font dans une pop qu'on pourrait qualifier un peu d'alternative, mais quand même très, très accessible. Et Maria Zardoya, qui est d'origine portoricaine, chante essentiellement en anglais, mais parfois en espagnol. Et elle a décidé, pour se ressourcer, de lancer un projet solo qui s'appelle Not For Radio. Alors ça, c'est peut-être le cauchemar d'une compagnie de disques, un groupe qui décide de s'intituler « Pas fait pour la radio ». On sent qu'il n'y a donc pas cette quête et cette pression, en fait, d'avoir des chansons à succès dans ce projet qui est très, très intime, très personnel, beaucoup plus doux que ce que font les Marías. Et je sais que pour le premier album, Maria s'était exilée dans le nord de l'État de New York, dans une maison de campagne. Et presque toutes les chansons étaient inspirées de marches qu'elle faisait seule dans la forêt. Donc, quelque chose de très champêtre et d'intimiste. Donc, après ce premier album qui est paru en 2025, elle vient tout juste de nous offrir un micro-album de trois chansons, en annonçant que c'était peut-être déjà la fin, en fait, de ce projet parallèle. On va voir si elle revient avec les Marías, si elle fait complètement autre chose. Il reste que c'est une artiste très, très intéressante dont on va continuer à suivre le parcours. Elle sera ce week-end au festival Oshiaga à Montréal et on va écouter un récent extrait qui s'appelle « Ache ».

Ça commence bien une journée. Michel Rivard en mode nostalgique de la mer des Caraïbes et des beautés de la Guadeloupe, ma blonde, et les poissons. Tiens, parlant d'océan, on va traverser l'Atlantique avec cette collaboration franco-québécoise entre Félix Diotte et Cléa Vincent. Ça s'appelle Déplacement.

Ah, vous êtes curieux des chansons que vous entendez à l'effet Pogonate, je vous invite à visiter notre page sur le site de Radio-Canada et vous cliquez sur l'onglet « Musique diffusée » et vous saurez tout. Je vous donne celle-là gratuitement. C'était Eve avec Menteuse. Bougez pas, l'émission se poursuit jusqu'à midi avec moi, Nicolas Titley, au microphone.

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0: Marion Cousineau est une véritable citoyenne de la francophonie. Elle est née en Bretagne, a fait ses études à Paris, puis s'est installée à Montréal où elle a découvert les joies de la scène. Elle est chanteuse, slameuse, mais surtout bassiste. C'est son instrument de prédilection. Et depuis une quinzaine d'années, elle a remporté une multitude de prix, que ce soit au Festival de Petite-Vallée ou encore de l'Académie Charles Cros, où elle a remporté le prix Coup de cœur. Elle charme tous les publics partout où elle passe et elle nous a laissé un petit message sur notre boîte vocale pour nous parler de son processus de création et des spectacles qui s'en viennent.
1: Salut, vous êtes sur la boîte vocale de l'Effet Pogonate. Laissez un message.
2: Allô, c'est Marion Cousineau. J'espère que tu vas bien. Je voulais te parler de mon nouvel album Présence qui vient de sortir. Puis je suis vraiment très heureuse de ce qu'on a réussi à faire avec ces nouvelles chansons, avec Annick Granger à la réalisation. Moi, je suis bassiste, je compose à la basse, je tourne en solo à la basse, j'aime la basse, je dors avec ma basse, non, en tout cas. Mais tout ça pour dire que le duo basse-voix, c'est quand même un peu ma signature, on va dire. Puis on a créé ensemble des arrangements qui sont des petits, je sais pas comment dire, des petits bijoux qui viennent se mettre autour de ce duo basse-voix-là. Puis moi, personnellement, j'aime ça au bout de ce qu'on a fait avec ces chansons-là. Fait que là, je pars dans pas long pour une tournée européenne avec des belles vitrines en France et en Belgique notamment. Puis je reviens à Montréal. On fera le lancement de l'album au Vert Bouteille le 30 septembre. J'aimerais vraiment ça que tu viennes, si t'es libre. C'est un mercredi. Puis après ça, il y a une dizaine de dates au Québec. Ça repart en tournée en France. Puis il y aura d'autres dates au Québec. Puis il y aura d'autres dates en Europe. En tout cas, moi, je suis vraiment quelqu'un de la scène à la base. Puis comme je suis en solo aussi, il se passe, en tout cas, tu sais, comme le solo, à quelque part, t'emporte un peu beaucoup sur tes épaules. Tu sais, tu peux pas te reposer sur tes musiciens, tes musiciennes, mais ça fait que, puisque t'es à 100% avec le public qui est présent, eh ben, le public est pas mal à 100% avec toi aussi. Puis c'est vraiment quelque chose que je trouve assez magique, ce qu'on vit dans ces moments-là. Puis je pense même que c'est en partie pour ça que ce nouvel album, puis ce nouveau spectacle s'appelle Présence. Parce que c'est ça que j'ai envie de convoquer. Enfin, je sais pas toi, mais moi, en tout cas, de ce temps-ci, j'en ai besoin de présence, de justesse, puis de douceur, puis de poésie, puis de lumière. Donc, c'est vraiment ça que j'ai essayé de faire avec cet album-là, puis avec ce spectacle-là. Présence, au pluriel. En tout cas, prends soin, puis je te dis à bientôt. Bye.
3: Elle a dit, c'est par où la sortie ?

Lorsqu'elle faisait la promotion de son album Inuktitut, fabuleux disque de reprise, il y a 3 ans, Elis Appie a beaucoup parlé de l'importance qu'a eu Cyndi Lauper dans son adolescence. Et on va écouter avec beaucoup de plaisir sa fabuleuse reprise de Time After Time. Ça s'appelle Taimann Gallimark.

Alors, fait le tour des plateformes, d'avoir tout vu, tout entendu. Alors, ben, faites comme moi. Tiens, je vous suggère d'élargir vos horizons et de commencer à consommer des séries étrangères. Il y a plein de choses fabuleuses qui se font en Europe du Nord. Mais moi, j'ai un intérêt particulier depuis quelques années pour la production télé coréenne. Et il y a toutes sortes de genres et il y a une énorme production audiovisuelle en Corée. On connaît évidemment le succès mondial de la K-pop, mais il y a aussi des grands amateurs des émissions de romance coréennes. Il y en a vraiment des tonnes et des tonnes. Et moi, j'aime beaucoup les séries d'action coréennes. Et il y en a beaucoup et de grande qualité. Je vous en parle parce que il y a quelques semaines, on a mis sur la plateforme Disney, Hulu, la deuxième saison d'une série qui s'appelle A Shop for Killers. Alors, si vous êtes fan d'action parfois violente, il faut que je préface ça avec un avertissement quand même, c'est très très violent. A Shop for Killers raconte l'histoire de Jian qui est une jeune femme qui découvre à la mort de son oncle qui l'a élevé, qu'il avait finalement une vie secrète. Elle découvre que la maison dans laquelle elle a été élevée est en fait une cache d'armes. Son père faisait le trafic, son oncle dis-je, faisait le trafic d'armes illégales et elle va découvrir en fait pourquoi finalement tout le monde lui en veut à elle aujourd'hui. Il y a une histoire de vengeance là-dedans. Dès le début de la série, en fait de la première saison, elle se retrouve sous les tirs d'une armée de mercenaires qui veut sa peau. Elle se demande pourquoi, il y a des gens qui vont venir l'aider. Elle va finalement tout comprendre et elle va surtout comprendre pourquoi pendant toute son adolescence, son oncle lui a appris l'art de l'autodéfense. Ça va être très très important pour elle. Donc c'est de l'action du début à la fin et l'histoire est racontée par flashback et on découvre en même temps en fait que Jian ce qui s'est passé et ce qui l'a mené dans cette situation difficile. C'est très très bien construit, c'est filmé vraiment avec un montage hyper serré, une esthétique de la violence qui moi me plaît particulièrement, qui la rend presque cartoonesque. Il y a une chorégraphie incroyable dans tout ça. Donc si vous aimez le genre, je vous le conseille. Moi je consomme toutes les séries étrangères que je consomme, je les écoute dans la langue d'origine. Je trouve ça très, très important pour se plonger dans ce dépaysement qui m'est nécessaire en ce moment parce que j'ai l'impression d'avoir tout vu en français et en anglais. Alors, ça s'appelle A Shop for Killers. La saison 2 vient tout juste d'arriver et c'est disponible sur la plateforme Hulu Disney.

0: Gros plan sur...
1: Ah, l'une des stars qui domine cette vague latine qui a envahi le monde depuis quelques années. J'ai nommé Karol G, originaire de Colombie. C'est l'une des femmes qui a, je pense, transformé un peu le visage de la musique latine, en particulier de la musique reggaeton. Et elle a fait sa première apparition à une émission que tout le monde connaît, qui s'appelle X Factor, mais X Factor Colombie. Et après s'être fait remarquer à la télé, elle a essuyé refus par-dessus refus, parce que, comme elle l'a expliqué elle-même, elle dit, je présentais mon projet à des compagnies de disques et les gens disaient, c'est bien ce que tu fais, mais une femme qui fait du reggaeton, ça ne marche pas. Il y en a pas, même si c'était déjà un genre qui dominait quand même les palmarès à l'époque. Et elle s'est dit, non. En plus, elle composait ses propres chansons, donc les gens trouvaient ça louche. Elle a dit, moi, je déménage à New York, c'est là que je vais monter mon projet, une structure indépendante. Et elle va finalement marquer les esprits en 2017 en collaborant avec l'une des plus grandes stars planétaires d'aujourd'hui, Bad Bunny, sur une chanson qui s'appelait Ahora Me Llama. Donc maintenant il m'appelle, et il ou elle en fait m'appelle, et c'était un hymne qui avait un petit côté féministe, et je pense que ça fait beaucoup pour son image de marque, et on a reconnu en elle une véritable pionnière. Elle a donc collaboré avec des gens comme Nicki Minaj au fil des ans. Elle a remporté son premier Grammy Award en 2024, et en avril 2026, donc cette année, elle est devenue la première star latine à faire la tête d'affiche du festival Coachella, qui est quand même l'un des événements planétaires les plus importants sur la planète musique. Elle a obtenu également sa première étoile sur le Los Angeles Walk of Fame. Je ne sais pas s'il reste de la place sur les trottoirs de Los Angeles, tellement d'artistes ont été reconnus. Donc, c'est l'accord de 2027. En fait, c'est comme les modèles de voitures, on le fait à l'avance. Aux côtés de Karol G, on retrouve David Guetta, Pedro Pascal et Lil Wayne. C'est quand même pas mal. On vous en parle, en fait, de Karol G, parce qu'elle sera de passage ce soir au Rogers Stadium de Toronto pour un spectacle qui promet d'être muy caliente. Voici donc Karol G avec Amargura.

Jusqu'à midi, vous écoutez l'effet Pogonat en compagnie de Nicolas Titley. Et dans les prochaines secondes, on aura pour vous Gasoline, Lou Adrian Cassidy et on prend des nouvelles du groupe rock La Sécurité.

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0: on prend des nouvelles de...
1: La Sécurité, groupe rock québécois qui vient, il y a quelques semaines à peine, de lancer son deuxième album intitulé Bingo. Point d'exclamation, j'espère que ça s'entendait dans ma voix. Rappelons que le groupe, on pourrait les qualifier de super groupe en fait, puisqu'il est formé et composé d'anciens et d'actuels membres de groupes comme Chose Sauvage, Vanille, Jésus les Filles ou Punk Explosion. Et ce groupe est qualifié souvent de art punk. Je pense que c'est une étiquette qui leur va assez bien. Et en ce moment, ça se passe vraiment bien pour la Sécurité. Ils se sont produits au Festival d'été de Québec cette année et ils ont reçu le prestigieux prix d'espoir du FEQ qui a été sélectionné par un jury de professionnels. Il y avait en lice des artistes comme Alphonse Bisaillon et Camilou et ça a permis au quintet de remporter la somme de 20 000 $. Et là, on peut se dire, ah, c'est formidable, 20 000 $, mais pour un groupe indépendant, si on se fie à ce qu'ils ont dit au devoir, ça permet simplement de se payer un maigre salaire finalement. On va pas faire de dépenses folles avec ça. D'autant que le groupe est très occupé en ce moment. Ils vont donner des spectacles en Europe, notamment en Roumanie, en Belgique, au Royaume-Uni, en Allemagne, en Suisse et en France. Donc, c'est le fun de voir de l'intérêt international comme ça pour les formations québécoises et on le voit de plus en plus. Parfois, le français qui pouvait sembler un frein à l'expansion internationale, ne l'est plus quand on a un son comme ça qui plaît un peu partout. Alors, il faudra attendre quand même l'automne pour voir la Sécurité chez soi, puisque leur concert de lancement officiel aura lieu à Montréal le 25 septembre. Ça se passera dans le cadre du Festival Pop Montréal. On pourra également les voir au Pantoum de Québec, au CEM de Chicoutimi. Le CEM qui est le lieu où est né Angine de poitrine, c'est à voir. Il y a des spectacles qui sont prévus également pour l'automne à Alma, à Sherbrooke. En attendant, on va écouter un extrait de ce deuxième album Bingo. Voici la Sécurité avec une pièce qui s'appelle Princesse.

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1: Les fans de Mylène Farmer sont en haleine. On a publié tout récemment une annonce assez mystérieuse nous annonçant que Mylène serait au cinéma et en IMAX, s'il vous plaît, le 27 octobre prochain. On n'en sait pas plus sur ce projet. Sinon que Mylène a toujours adoré les clips à grande production cinématographique. C'est d'ailleurs l'excellente Julia Ducournau, Palme d'or du Festival de Cannes en 2021, qui a réalisé le clip de

Alors, on célèbre aujourd'hui le 10e anniversaire d'un album qui a changé le cours de la carrière d'Ariana Grande et j'oserais même dire le cours de la pop contemporaine. C'est l'une des figures marquantes de la musique pop d'aujourd'hui, Ariana Grande. Et on peut dire que Dangerous Woman, qui est paru il y a 10 ans, marque un jalon important de sa domination mondiale. Ariana était déjà très, très connue des jeunes publics, notamment pour ses apparitions dans les émissions de la chaîne Nickelodeon. Elle avait aussi fait ses débuts sur Broadway. C'est quelqu'un qui a toujours adoré le théâtre musical. Et elle caressait le rêve, d'ailleurs, depuis très, très longtemps, de porter la fameuse comédie Wicked à l'écran. Ce qu'elle a fait, elle a joué dedans et ça contribue encore plus, je pense, à sa popularité. Donc, lorsqu'elle arrive avec ce 3e album solo, elle a 23 ans et elle veut radicalement transformer son image de chanteuse jeune, destinée à des publics jeunes. Elle invente donc un alter ego qu'elle baptise Super Bunny. Et vous vous souvenez peut-être de ces images où on la voit vêtue d'un costume qui ressemble un peu à celui de Catwoman, mais avec des oreilles de lapin. Et il y a un côté très, très sexy, très assumé dans cet album-là. L'émergence aussi d'un côté féministe chez Ariana Grande. Elle mélange les genres sur cet album-là. C'est très pop, évidemment, mais il y a beaucoup d'éléments de R&B, de disco, de trap, de reggae même. Des grosses collaborations avec Lil Wayne, Future, Nicki Minaj. Et cet album-là va lui valoir 2 nominations aux Grammy Awards. Elle sera couronnée artiste de l'année au American

American Music Awards en 2016. Les écoutes sur les plateformes d'écoute en continu se chiffrent maintenant en milliards. Je pense qu'on est rendu autour de 25-26 milliards d'écoutes cumulées en ligne. Ce sont des chiffres qui donnent le tournis. Et la bonne nouvelle, on se plaint souvent, et moi j'en parlais tout récemment avec ma réalisatrice Amélie, il y a beaucoup de grandes pop stars qui snobent Montréal dans leur tournée nord-américaine. C'est pas le cas d'Ariana Grande qui donne 3 concerts au Centre Bell. Elle se dit très, très heureuse d'ailleurs d'être de passage à Montréal. Et pour le plus grand bonheur de ses fans, un des concerts, celui du 31 juillet, coïncide avec la parution de son album, son nouvel album, donc qui s'appelle Petal. Donc ça, c'est la tournée en fait qui se passe en ce moment, c'est la tournée pour l'album Into You. Et on va se faire plaisir avec un retour en arrière, justement la chanson Into You.

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Durant la dernière demi-heure de l'effet Pogonate qui s'amorce dans quelques secondes, il sera question d'un album très attendu, la nouvelle parution du groupe new-yorkais The Strokes.

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1: Une nouveauté très attendue puisqu'elle nous vient d'un groupe qui a déjà été qualifié de sauveur du rock. J'ai nommé les Strokes, formation new-yorkaise qui n'était pas apparue sur disque depuis 6 ans, depuis la parution du dernier album The New Abnormal. La formation menée par Julian Casablancas était donc attendue de pied ferme et on peut dire que depuis la sortie de l'album, il y a des critiques mitigées. Le très influent magazine Pitchfork a donné la note

de 6,5, ce qui est quand même plus que la note de passage, c'est pas mal quand même, mais les lecteurs de Pitchfork ont été beaucoup plus cruels, puisque ben leurs évaluations arrivent à une moyenne de 4,6 sur 10. Ça, c'est donc loin de la note de passage. Ça va pas très bien, parce que je pense que les fans n'apprécient pas du tout que ce groupe qui, je le disais, au tournant des années 2000, a un peu redéfini et insufflé un nouveau souffle, en fait, au rock, ben revient avec un disque qui est entièrement dominé par l'auto-tune. Et ça, ben ça ne plaît pas à beaucoup de gens. La voix du chanteur Julian Casablancas avait déjà été triturée de toutes sortes de manières sur ses autres projets, notamment le groupe The Voids, qui est quelque chose d'un petit peu plus expérimental que ce que font les Strokes. Et je pense que les gens qui attendaient un retour à la forme des débuts, ben ont été un peu déçus. Pour ma part, je trouve que ça fonctionne sur certains morceaux quand même, et on retrouve quand même une certaine énergie rock qui était absolument bienvenue. Mais je pense que je vais devoir vivre avec cet album-là pendant encore quelques semaines pour livrer un verdict final. Moi, je suis content que les Strokes existent encore et continuent de produire, même si, fidèle à leur habitude, sur cet album-là, ils sonnent parfois un peu blasés, un peu cyniques. Et c'est le cas de la chanson que vous allez entendre à l'instant, qui s'appelle Lonely in the Future, dans laquelle ils se permettent des pics à l'endroit d'autres membres de la communauté pop-rock mondiale. Et ils trouvent que la musique d'aujourd'hui est banale, est ordinaire, est dépassée, alors qu'eux représentent une sorte d'avant-garde. Ce qui est un peu douteux, puisque l'autotune, finalement, c'est pas très très nouveau. On en a usé et abusé au cours des dernières années. Alors, libre à vous de vous faire votre propre opinion. On va en écouter un extrait. Ça s'appelle « Lonely in the Future ».

0: c'est ainsi que s'achève cette émission de l'effet Pogonat. Claudine Prévost est déjà installée derrière son micro pour embarquer dans son manège. Ça va, Claudine?
1: Bonjour, Nico. Ça va très bien toi-même?
0: Oui. Tout à l'heure, on a joué une nouvelle chanson des Strokes et il y a des auditeurs qui nous ont écrit pour nous dire qu'effectivement, c'est dur à suivre l'autotune. C'est long. Est-ce que tu as une opinion sur la place de cet outil dans le rock, toi?
1: Ah, je trouve que ça n'a pas nécessairement sa place sur un album des Strokes, pour dire court.
0: Oui.
1: Et je pense que plusieurs critiques musicaux pensent de même, hein,
0: oui,
1: en ce moment. Là,
0: et tu vas voir, je suis sûr que tu vas fréquenter ce disque-là et te faire ta propre opinion, mais je pense que peut-être que ta première opinion
1: va rester.
0: je
1: oui,
0: sais
1: parce
0: pas.
1: Que je ne l'ai pas écouté en entier encore, mais maintenant que vous m'en avez parlé puis que j'ai entendu l'extrait, je suis comme curieuse. Curieuse comme lorsqu'on regarde un accident de voiture sur le bord de la route?
0: Bon,
1: peut-être.
0: Alors, je ne sais pas si on peut promettre un manège 100% sans autotune, mais je...
1: Mais il n'y aura pas d'accident, en tout cas. Il est sécuritaire, mon manège.
0: Alors, je te laisse aller et vous tous et toutes, je vous donne rendez-vous demain 9h pour un autre effet Pogonat. Ciao tout le monde!
2: Accrochez-vous, le manège est parti jusqu'à 15h.
1: Oui, en ce mardi 28 juillet. Salut à tous. Bienvenue dans notre parcours musical du jour où on va faire plusieurs arrêts, notamment un au milieu des années 2000 pour souligner le retour des Montréalais Think About Life, un autre à New York pour replonger dans l'histoire de la Mecque de la musique et de la mode du début des années 80, la Danceteria à travers les yeux de Madonna. Et puis une découverte d'un groupe franco-américain qui s'appelle Bonjour, qui pourrait peut-être devenir votre nouvelle obsession musicale. C'est Claudine Prévost. Bonne heure de lunch dans mon manège à moi.

Non, mais cette pièce-là de Judah et Lieutenant Nicholson me fait le même effet à chaque écoute. Soit me placer un grand sourire dans le visage, même quand le soleil est nuageux, comme en ce moment, du cas au-dessus de Montréal. Le titre, c'est Soleil au réveil. J'espère qu'elle a eu le même effet sur vous. On va continuer dans la légèreté et l'insouciance avec les Montréalais de Flore.

Brésiliens PPJ avec leur titre Cœur. Et on retourne en 1988 maintenant avec un extrait du deuxième album de Niagara, Quel Enfer, sur lequel on retrouvait les chansons Assez, Les Flammes de l'Enfer et l'excellente Soleil d'Hiver qu'on s'offre à l'instant.

Je ne sais pas à quoi vous êtes occupé en nous écoutant aujourd'hui, mais si vous avez envie de vous amuser un peu, j'ai le goût de vous proposer un petit quiz musical. Ça fait longtemps qu'on a joué ensemble, alors préparez-vous mentalement. Ce sera un montage infernal à décrypter ce midi dans les prochaines minutes.

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Jim. C'est celui qui nous indique qu'on va s'amuser un peu ensemble dans un quiz musical. Et je vous présente aujourd'hui le montage infernal. Alors, pour ceux qui se joindraient à nous peut-être en vacances, qui écoutent le manège pour une des premières fois, le montage infernal, c'est un montage qui passe extrêmement rapidement. On a 5 très, très courts extraits à identifier, titre et interprète, s'il vous plaît. Et il y a toujours aussi un thème qui unit les 5 pièces du montage. Alors, approchez-vous de votre haut-parleur. Si vous êtes prêts, on y va avec une première diffusion. Et que ça passe vite, 4 secondes. Hein? Alors, pour le bénéfice de tous, on va y aller avec une deuxième diffusion. Et n'oubliez pas qu'il y a un thème qui unit chacun de ces extraits. Est-ce que vous avez réussi à identifier 1, 2 titres? Peut-être que vous avez une idée. Fiez-vous à votre instinct. Vous pouvez m'écrire, bien sûr, via la fameuse bulle conversationnelle. J'ai hâte de vous lire. Pour l'instant, ce sont les Britanniques Kero Kero Bonito.

Je suis vraiment impressionnée. Nous sommes en plein cœur du quiz du montage infernal aujourd'hui. Je vous ai présenté ce montage de 4 secondes avec seulement 5 très, très, très courts extraits. Et vous avez déjà réussi en grand nombre à identifier 3 titres. Alors, vous avez notamment Evelyne Brisebois de Waterloo, Ariane qui est sur la route de retour du lac Saint-Jean, Caroline de Notre-Dame-du-Portage, Marc de Rimouski, entre autres, ont identifié le deuxième extrait qui est la balade de Jean Batailleur de Zacharie Richard.

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Et vous avez réussi aussi à identifier le quatrième extrait. Vincent de Montréal, Félix de San Francisco, Marianne de Montréal, Mélissa Bolduc notamment, ont mis le doigt sur Lisa Leblanc. Aujourd'hui, ma vie, c'est de la merde.

Je vous souhaite que votre vie aujourd'hui soit formidable, OK? Alors, vous avez trouvé le cœur de ce montage. Il nous manque le premier extrait qui ouvre le montage, puis celui qui vient le fermer. Alors, on va réécouter ce montage en ajoutant une seconde cette fois-ci. Cinq extraits en cinq secondes.

Ouh, alors, est-ce qu'on reprend? Ouais, une deuxième diffusion, s'il vous plaît. Alors, quel est le premier extrait et le dernier? Et vous avez réussi à trouver aussi en grand nombre le thème. Ce sont des artistes acadiens. Bonne chance pour la suite des choses.

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2: Ça, c'est notre fameux montage infernal en 6 secondes. Mais on n'aura pas eu besoin de se rendre jusque-là pour que vous puissiez identifier chacun des titres qu'on y entend. En grand nombre, encore une fois, vous avez réussi à identifier les deux qui nous manquaient. Je vous rappelle qu'on avait déjà identifié la balade de Jean Batailleur de Zacharie Richard, qui arrive en deuxième dans le montage. On avait identifié aussi Income Tax de Petit Béliveau, qui arrive en troisième, qui est suivi par Aujourd'hui, Ma vie c'est de la mer de Lisa Leblanc. Vous avez aussi mis la main sur le thème assez rapidement. Ce sont tous des artistes acadiens. Alors, avec quoi ce montage ouvre? Je salue Marc de Rimouski, Frédéric Beaulieu et plein d'autres qui l'ont identifié. C'est bien Cliché Hot de Radio Radio. En 2008, avec Radio Radio. Puis la chanson qui venait terminer ce montage aujourd'hui, c'était effectivement, Dani a été la première à l'identifier, Edith Butler avec Pocketville. Pour quelle raison aujourd'hui on vous a fait jouer ce montage avec tous des artistes acadiens? C'est parce que c'est le jour de commémoration du Grand Dérangement. Il y a 271 ans, le 28 juillet 1755, les autorités britanniques ont ordonné l'expulsion des Acadiens, mais clairement, ils n'ont pas réussi à les faire

0: disparaître ni à éteindre leur vitalité. Et ces artistes en sont la preuve et on les aime.
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Est-ce que vous vous souvenez du groupe montréalais Think About Life, un trio qui a vu le jour dans la période d'effervescence musicale de Montréal où le rock indépendant était à l'honneur? On est au milieu des années 2000. J'ai des souvenirs très précis de parties où, dès que la musique du groupe se faisait entendre, on se levait de notre chaise pour aller danser, faire le pogo et lâcher notre fou. Alors, bonne nouvelle, le groupe va se reformer dans le cadre du 25e anniversaire du Festival Pop Montréal. Cet automne, ça fait 9 ans que Think About Life n'est pas monté sur scène. C'était ça, ce groupe. Hein? Une énergie brute, punk rock mélangée à des instruments électro, une pop bruyante, extatique, déconstruite, qui faisait l'effet d'un exutoire. Et d'ailleurs, je me souviens qu'on disait que le groupe avait le don de transformer une salle remplie d'inconnus en amis pour la vie. D'ailleurs, ils appelaient leur studio d'enregistrement le Friendship Cove. Studio installé dans Griffintown avant que le quartier soit totalement reconstruit dans une ancienne laverie qui avait été reconvertie. Think About Life, c'est l'histoire que de deux albums. Le premier paru en 2006 et le deuxième en 2009, mais ça a été suffisant pour qu'il marque la scène montréalaise au fer rouge et qu'on parle du retour de légende aujourd'hui. Alors j'invite les nostalgiques de l'époque à noter cette date à l'agenda, le 26 septembre au Théâtre Rialto. On sait déjà que ce sera plein à craquer, que ça va danser d'un bout à l'autre du concert, comme à l'époque. Et on va s'offrir la chanson Joanna, premier extrait de leur album du même nom, une pièce enjouée, ludique, qui va certainement vous donner le goût de bouger un peu en ce mardi après-midi. 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

Les Argentins qui ont conquis le monde après leur prestation du Tiny Desk et qui sont venus jouer au Festival international de jazz cet été à Montréal, Catriel et Paco Amoroso. Et maintenant, une collaboration entre Ken Lo et DJ.

0: Le manège est déjà à mi-parcours en ce mardi après-midi. À venir dans les prochaines minutes, les Belges que j'adore, Charlotte Adigéry et Bolis Pupul, Diantel viendra faire son tour. Et aussi l'histoire du mythique club de New York, le Danceteria, à travers les souvenirs de la grande Madonna.
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DJ El Shabarab, artiste à cheval entre Montréal et Paris avec ce son très festif, ludique, un peu inspiré par les années 70 sur quelques notes. Et on s'en va en Belgique maintenant rejoindre ce duo formidable, Charlotte Audigéry.

La voix lumineuse de Tia Woods et maintenant va s'offrir une bonne dose de dance music avec nul autre que la grande Madonna, qui, vous le savez probablement, a lancé son 15e album studio au début du mois. C'était au début du mois. Un excellent disque, le meilleur qu'elle ait produit en 20 ans, selon plusieurs dont je fais partie. Et on va s'attarder sur sa pièce Dansteria, parce que l'histoire derrière est vraiment intéressante. La Dansteria, c'était une boîte de nuit de New York que Madonna fréquente régulièrement avant même le début de sa carrière. Un club où tous les artistes de renom allaient danser ou offrir des prestations. Nous, Duran Duran, R.E.M., Run D.M.C., Cyndi Lauper, Sonic Youth, les Beastie Boys, plein d'autres. C'était la mecque de la coolitude, la mecque de la musique et de la mode. Le Dansteria, c'était aussi le premier endroit où tout le monde se mélangeait. Les gays, les hétéros, les noirs, les blancs, les latinos, les rockers, les amateurs de disco ou de hip-hop. C'était la première fête cosmopolite où tout le monde se réunissait. Et c'est à la Dansteria que tout a commencé pour Madonna. En 1982, elle est allée voir le DJ Mark Kamins, qui était derrière les platines, et lui avait demandé de passer son titre « Everybody ». Kamins trouvait que ce titre avait un bon potentiel, alors il l'a joué. La piste de danse s'était remplie. Et c'est comme ça que Madonna a obtenu la première diffusion significative de sa toute première chanson. Et c'est comme ça qu'elle a attiré les oreilles du label Sire Records, qui lui a offert son tout premier contrat. Donc, la chanson « Dansteria », c'est un hommage au club qui a changé carrément sa vie. Les paroles parlent de nombreuses personnalités qui gravitaient autour du club, comme Jean-Michel Basquiat, Keith Haring, les B-52s ou encore Nile Rodgers du groupe Chic. Et c'est ce qu'elle raconte carrément là, dans sa chanson. Le texte va comme suit. « Then I see Mark Kamins in the DJ. He's the DJ. Hide the cocaine. He played my tape, everybody. This is how we start the party. » Je vois que c'est Mark Kamins, le DJ, cache la cocaïne. Il a joué ma chanson Everybody et c'est comme ça qu'on lance la fête. Alors, avec tout ça en tête, me semble que la pièce devient encore plus savoureuse. Est-ce que vous êtes prêts? Il n'est pas interdit de danser pour les 4 prochaines minutes, mes amis.

La musique de Sirius Tréma, auteur, compositeur, interprète et multi-instrumentiste français, qui est en fait l'ancien guitariste du groupe Synapson, qui s'est lancé en solo. Le manège poursuit son itinéraire maintenant avec la musique de Rozelle. Voici Au Salé.

Mambo dans notre après-midi ensemble qui, je l'espère, est agréable pour vous. Maintenant, on retourne en 1978 pour entendre l'original de cette pièce que vous allez reconnaître tout de suite. Now That We Found Love, que j'ai découverte dans les années 90 parce qu'on avait une nouvelle version de Hey BD and the Boys. Mais là, on retourne à la

La douce voix de Karim Ouellet. À chaque fois que je le réentends, j'ai le cœur qui serre un peu. OK, on s'en va découvrir maintenant un groupe franco-américain qui m'obsède un peu pas mal ces temps-ci. C'est le groupe Bonjour. Ouais, c'est un tout nouveau groupe fondé en 2024, composé de 6 membres. Je pense qu'ils sont tous de nationalité française. Ils n'ont que 2 chansons pour le moment, mais celle que je vais vous faire entendre nous permet de croire que c'est le début d'une belle carrière. Le son de Bonjour, c'est un mélange de rock, de pop et de post-punk, des rythmes incisifs, des guitares sous tension, des synthétiseurs et une bonne dose d'autodérision. Le titre que je vous propose d'écouter maintenant s'intitule « L'artiste ». Le groupe se moque des artistes, un brin prétentieux qui se prennent un peu trop au sérieux. Écoutez les paroles, vraiment, c'est savoureux. On est dans un rock dansant inspiré de la fin des années 80. Et voici comment le groupe Bonjour a présenté sa pièce sur Facebook. « Salut à toi l'artiste, ultra authentique, hyper singulier. Tu as l'ego légèrement boursouflé, cette chanson t'est dédiée. »

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1: Okay. Bye for now. Mais pas bye pour nous, là, parce que le manège n'a pas encore terminé son édition aujourd'hui. C'était la DJ montréalaise Dani Lewick qui nous mène dans l'univers électro-jazz d'un groupe allemand des années 60, Jazz Nova, retravaillé ici par Stereolab.

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La musique de Bonanza, c'est le projet de Dominique Pelletier, c'est son titre Yukon qu'on vient d'entendre. Et maintenant, on va se poser un peu pour les prochaines minutes avec Malajube, Dragon de glace.

Oh oui, vous avez bien entendu A Tribe Called Quest avec Find a Way. On était en 1998 et il y a un auditeur qui m'a écrit « Bonjour le manège, je suis en direct de San Mateo dans la Silicon Valley et vous me faites danser en marchant sous le soleil californien. » Alors j'espère que les prochains titres vont agir dans le même sens. On s'en va justement écouter une Montréalaise, en fait une Saguenéenne, Mounia, qui aux dernières nouvelles vivait justement en Californie.

La musique de Girl Ultra, Denise, qu'on vient d'entendre. Le vrai nom de Girl Ultra, c'est Mariana de Miguel, une artiste mexicaine. C'est une chanson produite par les Montréalais Chromeo. Maintenant, on s'en va entendre un titre du groupe français 1515. Oh, les deux chiffres. Oui, oui, les deux chiffres écrits côte à côte. Alors, 1515 fait dans l'électro-rétro-futuriste, ça devrait vous plaire. Voici leur titre, AFA.

Puis notre itinéraire musical d'aujourd'hui. Merci beaucoup d'avoir embarqué dans cette tour de manège. Ici Claudine Prévost. Je vous souhaite une belle fin de journée. Je passe le flambeau à Sarah May et Nouveau Son et vous retrouve demain dès midi. Bye tout le monde.

Nous sommes mardi 28 juillet et bienvenue à Nouveau Son. Sarah Mie avec vous jusqu'à 17h. C'est toujours un plaisir de vous retrouver. Alors, au menu aujourd'hui, je parle de la rappeuse Juste Shani. Le nouvel album, l'album d'Alison Russell. Notre artiste de l'ombre, c'est Alexandre Martel. Et le trio britannique Flo s'apprête à sortir leur deuxième opus, Therapy at the Club. Donc, un beau programme nous attend. Comme à l'habitude, vous savez que vous pouvez nous écrire via l'appli audio de Radio-Canada. Et on commence tout de suite avec une artiste d'ici que j'apprécie beaucoup. On écoute May Wells et la pièce Donner sur ICI Musique.

Vous êtes toujours à Nouveau Son. Et là, on s'en va direction Nashville avec une artiste qu'on est toujours fière de revendiquer comme montréalaise. Elle s'appelle Alison Russell. Et elle vient de lancer son troisième album, In the Hour of Chaos. Et si vous connaissez un petit peu Alison Russell, vous savez que chaque album marque une étape. Le premier, Outside Child, parlait de sa reconstruction après des traumatismes d'enfance. Le deuxième, The Returner, était plus lumineux, plus soul, dansant. Et cette fois-ci, avec son troisième album, elle parle du monde chaotique et polarisé dans lequel on vit. Mais elle choisit quand même de croire au pouvoir des liens qu'on tisse avec les autres. Et en parlant de liens, elle s'est entourée d'une trentaine d'artistes et d'amis, dont Norah Jones, qu'on connaît bien, pour son dernier album. Au fil des années, Alison a remporté un Grammy, plusieurs Junos, des prix Socan, des Canadian Folk Music Awards, et c'est une des grandes voix de l'Americana actuelle. Donc on va aller l'écouter pour ce mardi après-midi. Vous allez voir, on va entendre une lumineuse pièce qui s'appelle Rainbows. Voici Alison Russell sur Ici Musique.

0: s'occupe du reste.
1: Vous écoutez toujours Nouveau Son en direct jusqu'à 17h. On va écouter Salimo et la chanson No Story sur ICI Musique.

C'était C'est chelou de Zao, quel classique de 2008, si vous vous rappelez l'arrivée de Zao en 2008 avec l'album Dima, ça a tout fracassé. On continue en musique avec Joe Edouard Filet, Naïma Frank, Fernie, mais tout de suite on écoute chez nous le titre Bon Vie, Cerise et Musique.

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et la chanson Yablo. Meryl qui enchaîne les singles depuis des mois. Il y a un album qui se prépare. Et là, de la Guadeloupe, on revient chez nous avec Myriam Sassi et la chanson Ténéré sur Ici Musique.

0: On vient d'entendre Casqué et la chanson à gogo sur Ici Musique. Et on va rester dans le rap parce que j'ai envie de parler de Juste Chani. Pour la petite histoire, pour vous mettre en contexte, Juste Chani s'est fait remarquer d'abord avec un morceau inspiré de la Coupe du Monde féminine de soccer en 2023 en France. Puis l'an dernier, elle a fait un freestyle qui est devenu viral. Et aujourd'hui, Juste Chani est en train de passer de statut de révélation des réseaux sociaux à celui d'artiste incontournable de la scène rap. Et honnêtement, moi je suis tombée sur ses vidéos issues de son compte Instagram. Et la manière dont elle capte l'attention avec son charisme et ses textes, et la manière dont elle regarde l'écran, c'est sûr qu'il y a une immense carrière qui l'attend. D'ailleurs, elle était venue au Franco cet été au mois de juin, et mon collègue Raed Hamoud l'a interviewée. Donc, si ce que je vous dis vous intéresse, et si la chanson qui suit vous intéresse, vous pouvez aller réécouter cette entrevue-là en rattrapage. Bref, on parle de Juste Chani aujourd'hui parce que il y a quelques semaines, Aurel San, le rappeur français, a fait un grand rassemblement de rappeuses autour d'un cercle et Juste Chani s'est démarquée. Elle s'est tellement démarquée que les réactions ont explosé de tous bords, de tous côtés, tout le monde en redemandait. Et là, quelques jours plus tard, elle a fait une chanson officielle avec Aurel San. Et donc, depuis quelques semaines, on voit beaucoup Aurel San, Chani, qui se partagent la scène dans les festivals, qui ont sorti un clip, qui sont ensemble, ils font la promo de la chanson. Et moi, je trouve que c'est super parce que c'est vraiment une jeune femme qui trace son chemin, si on veut. Et Aurel San, qui est un rappeur établi, avec une carrière établie et tout, qui a vendu des millions d'albums, ça fait plaisir de voir le soutien d'un rappeur qui est autant en place pour la relève. Donc, on va aller écouter la chanson « Boss » de Chani et Aurel San. C'est neuf, c'est frais, et on écoute ça sur Ici Musique à l'instant.
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Quelle excellente chanson de Oxmo Puccino et Turi. On vient d'entendre Magic sur Ici Musique. Ça, c'est la plume par excellence du Oxmo Puccino. Et de la France et du rap, on se transporte à Londres avec le collectif Flow, qui est un des girls group R&B les plus en vue en ce moment. Le trio s'est fait connaître en 2022 avec une chanson qui a remis les harmonies R&B à la mode. Vous savez, l'époque de Destiny's Child, de TLC, ce qui se passait dans les années 90, fin années 90. Donc, ce retour au son des années 90 avec Flo, et ça fonctionne. Depuis leur ascension est fulgurante, leur premier album les a vraiment installés parmi les groupes les plus prometteurs de leur génération. Et elles devaient lancer leur deuxième album, Therapy at the Club, vendredi dernier. Mais la sortie a été repoussée de 2 semaines. Mais c'est pas grave, parce que ce qu'on comprend du concept de l'album qui s'en vient là très bientôt, c'est que le trio a transformé le club en salle de thérapie. Donc on parle de rupture, on parle de relations toxiques, de guérison, tout ça sur la piste de danse. Donc avant que l'été n'achève, on espère qu'on va pouvoir avoir l'album, en tout cas d'ici les 2 prochaines semaines. Mais en attendant, on va écouter la chanson Don't Break Her Heart de Flo sur Ici Musique.

Il est 16h23, vous écoutez toujours Nouveau Son. On est ensemble jusqu'à 17h, donc on a un peu plus d'une demi-heure devant nous et un peu plus tard à l'émission. Vous savez, dans les deux dernières semaines, on vous a présenté le segment Artistes de l'ombre. Eh bien, tout à l'heure, on va parler d'Alexandre Martel, réalisateur de disques, oui, mais aussi chanteur. Il s'appelle également Anatole, donc on va faire un segment sur lui et écouter une chanson. Mike Clay s'en vient, Tadjou, Malin la Malice et Rita Yemeli. Restez avec nous, vous êtes sur Ici Musique.

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savez, depuis, ben, ça fait 2 semaines que je suis là. Je peux pas dire que ça fait longtemps que je suis à cette chaise. Mais dans les 2 dernières semaines, on a fait le segment roulement de tambour, artiste de l'ombre. Et même dire artiste de l'ombre, c'est pas, bon, c'est le titre qu'on a trouvé pour le segment, mais c'est ça. La musique se fait souvent de façon collective, hein. Donc, c'est sûr qu'il y a des gens qu'on voit moins, mais de l'ombre, c'est juste pour le segment, parce que, en fait, ceux dont on parle aujourd'hui, ils sont pleins de lumière. Donc aujourd'hui, je vous présente Alexandre Martel, qu'on a longtemps connu sous le nom d'Anatole, et que vous connaissez. Avant d'être un des réalisateurs les plus en demande au Québec, il est d'abord artiste. Donc il a joué dans le groupe Mauve et en solo sous le nom d'Anatole. Il a développé un univers très théâtral, glam, rock indépendant et chanson. Mais c'est vraiment dans les dernières années, surtout derrière la console, qu'il a fait sa marque. Et on lui doit des albums majeurs, comme ceux de Hubert Lenoir, Thierry Larose, Lou-Adrien Cassidy, Valence, Alex Burger, et la liste peut s'allonger, car oui, il a produit et réalisé beaucoup d'albums. Et ce qu'on aime chez Alexandre, en fait, c'est qu'il ne reconnaît pas, on reconnaît pas sa recette. Il trouve ce qu'il y a d'unique chez un artiste, et il l'amplifie et il le met en valeur. Et aujourd'hui, j'ai envie de vous faire découvrir, donc, un peu le rôle moins connu d'Alexandre Martel lorsqu'il est chanteur. Voici Hôtel Été. C'est une pièce tirée de l'album Solstice de Gabriel Desjardins, sur laquelle Alexandre Martel chante aux côtés de Lou-Adrien Cassidy. On va les écouter tout de suite sur Ici Musique.

Le Soudan été de Carabas, c'est tout de suite et dans quelques instants, je m'entretiens avec mon collègue Félix B. Défossé parce que leur vinyle suit dans quelques minutes. Restez là.

0: Salutations d'ailleurs à Caraba qui était au pique-nique en fin de semaine. J'ai vu les images sur les réseaux sociaux. Très très fière de son parcours. Gros big up à elle. Écoutez, l'émission tire à sa fin dans quelques minutes. C'est l'heure vinyle avec Félix B. Défossé.
1: Bonjour Sarah-Mé.
0: Salut, comment vas-tu?
1: Ah, ça va vraiment très bien. Aujourd'hui, j'ai encore une histoire incroyable à raconter à nos auditeurs, nos auditrices. Tu commences à me connaître quand
0: ben
1: même.
0: Ben là, à chaque fois, je tombe des nues. J'en apprends à chaque fois que j'en dis, je suis comme bon.
1: Bon, et là, je sais pas si le nom de Freddie James, ça te dit quelque chose. Ça se peut que tu l'aies pas connu, non. Étant donné que tu es toute jeune. Ouais. Cependant, il y a des gens qui sont à l'écoute d'ici musique, qui, en 1979, ont connu cet enfant star du Québec à 14 ans. Freddie James, qui est né à Chicago, d'ailleurs, a eu un succès international avec la chanson Everybody Get Up and Boogie. Et puis, il va donner un spectacle cette semaine dans le cadre du Poutine Fest à Montréal. Donc, j'ai raconté l'histoire de ce jeune homme qui a connu le succès international, un Montréalais, et puis qui, avec les années, finalement, a gardé la musique disco en vie.
0: Waouh! Restez là! Restez là à chaque émission de l'heure vinyle. Vous allez apprendre des choses très intéressantes. Merci beaucoup, Félix.
1: Merci.
0: En ce qui nous concerne, on se retrouve demain à 15h, même heure, même poste. J'ai très hâte de vous retrouver. D'ici là, passez une très bonne fin de journée. Je m'appelle Sarah-Mé. À bientôt.

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5: On est le 28 juillet, il est 17h pile, bienvenue à l'heure vinyle.

Vous savez, à leur vinyle, il n'y a pas de petits mardis. Il n'y a que des mardis vraiment très funky. Aujourd'hui, un mardi Bayou Funk, comme on sait très bien les faire ici. Je vais vous raconter une histoire ésotérique et romantique. Et oui, oui, aussi un coup de cœur généralisé pour Laura Chembry, peut-être même l'artiste de l'été 2026. Je vais vous parler d'elle. Freddie James sera en spectacle demain à Montréal. C'est l'enfant star du disco montréalais. Je vous ai raconté son histoire déjà il y a quelques semaines à peine. Ben, je vais revenir un petit peu sur ses grandes réussites et sur le reste de sa carrière, parce que ce n'est pas qu'un one-hit wonder, ce Freddie James. Sur vinyle, des chansons de Robert Charlebois que vous n'avez jamais entendues. Dans un instant aussi, Jamiroquai a fait un remake d'un de ses clips révolutionnaires 30 ans plus tard. Je vais vous parler de ça. C'est Félix Bédé-Fossé au microphone. Bienvenue à l'émission.

Ben oui, le 19 août de l'an de grâce 1996, Jamiroquai lançait un clip révolutionnaire. Ça va faire donc bientôt 30 ans. Et pour souligner ces 30 ans, ben le groupe britannique qui a été vraiment marquant dans le renouveau funk des années 90, dans le son acid jazz aussi, a décidé de refaire ce vidéoclip pour la chanson Virtual Insanity qui est sortie à ce moment-là. Pourquoi ressortir ce vidéoclip-là? Parce que à l'époque, ils avaient gagné 4 prix. C'était vraiment quelque chose de spécial au MTV Video Music Awards. Et c'était donc le clip qui avait vraiment mené l'année à ce moment-là, qui avait été le plus remarqué. Et pourquoi? Là, je vais essayer de vous l'expliquer d'une manière pas trop psychédélique, là, parce que c'est quand même spécial ce qui se passait là-dedans. JK, qui est le leader de Jamiroquai, celui qui porte toujours des chapeaux funky, là, si vous, je sais pas si vous le replacez, ben, il était dans une pièce. Et là, on avait l'impression que le plancher bougeait dans cette pièce. Ça faisait également bouger les meubles. Les murs, eux, ne bougeaient pas. Et puis, lui devait danser au travers de tout ça pour éviter les meubles et poursuivre le mouvement du plancher. C'était quand même hallucinant comme vidéoclip et ça s'est mis à jouer énormément à Musique Plus et sur toutes les chaînes de vidéoclips. Vous vous en doutez? Eh ben, éventuellement, on a appris que c'était une illusion d'optique. C'était pas le plancher qui bougeait, mais littéralement, l'équipe qui avait produit le clip avait été capable de mettre des roulettes sur les murs et c'était les murs

À ce moment-ci de l'histoire, Guru, malgré qu'il soit décédé, est encore l'un des meilleurs MC à avoir été actif sur cette planète. Vraiment, je l'aime énormément. La pièce ici, c'était Listen Here. Maintenant, voici The Liquor Store à leur vinyle. C'est la pièce Limonade.

À l'heure vinyle, c'était donc une excellente chanson qu'on vient d'entendre qui préparait très, très bien le terrain pour celle qui s'en vient. Elle s'appelle Laura Chambry. Et franchement, là, je pense que c'est un coup de cœur généralisé. En fin de semaine, je l'entendais à l'émission de notre collègue Jocelyn Lebeau, Apéro Public, et puis elle était en prestation, en direct, avec seulement un piano. Et on a pu quand même sentir tout le groove de sa musique, alors qu'on l'a entendu là, elle était aussi en entrevue. Cette Laurent Chambry, là, vraiment, quand elle arrive avec son petit EP de quelques chansons à peine, avec beaucoup de disco au cours du mois de juin dernier. Je pense qu'il y avait peu de gens qui l'attendaient. Moi, ça m'a vraiment pris par surprise et j'ai adoré ça. Alors, on va se permettre d'en écouter deux chansons de son disque immédiatement. Voici « À l'heure vinyle, sous le soleil et sur le dos de ta moto ».

Commande de bord à l'heure vinyle qui était précédée de deux pièces de Laurent Chambré. Laura Chambré, dis-je bien? Laura, pour moi, c'est l'artiste de l'été au Québec. À tout le moins, c'est mon artiste de l'été. Son EP dont je vous parlais, c'est 5 chansons. On en a entendu 2 de ces pièces-là. Et puis, elles sont toutes bonnes. Je vous ai dit que c'était paru en juin. C'était à la fin du mois de mai, pour être plus précis. Le 21 mai, plus précisément. Félix Bédéfossé au microphone. Je vous propose maintenant Éric Kozak avec Des chats écolés.

de Regina, c'était Lord Byron avec la pièce Funk à l'heure vinyle. On a 60 minutes qui s'en viennent, un autre 60 minutes après ça, donc au total, oui, ça fait 2 heures qui nous reste de programmation musicale au cours du prochain tour d'horloge. Je vais vous proposer, entre autres, de redécouvrir l'histoire de Freddie James, puisqu'il sera en spectacle demain à Montréal. À 14 ans, ce Montréalais a été une méga vedette internationale. C'est vraiment une histoire hors du commun. Non seulement a-t-il été, oui, populaire, donc il a marqué les esprits, mais il a vraiment aussi ensuite développé d'autres talents. Vous allez voir, je vous raconte son histoire. Aussi sur vinyle, au cours de la prochaine heure, on va voir Robert Charlebois. D'ailleurs, vous entendez ici notre ami Poirier qui remixe une pièce de Robert Charlebois hein, derrière ma voix. Et bien, au cours de la prochaine heure, sur vinyle, je vous propose des chansons de Robert Charlebois qui, je crois, n'ont jamais parvenu à vos oreilles. Je crois. Vous allez voir, là, c'est spécial. Une chanson pour une trame sonore qu'il a fait au milieu des années 70 d'un film français et une chanson pour une série télé italienne de la fin des années 60. C'est très obscur, mais en même temps, c'est Robert Charlebois comme on l'aime. Je vous propose de rester là. Au retour de la petite pause, c'est France Gall qui va lancer tout ça. Restez là.

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Hey, bienvenue ou re-bienvenue à l'heure vinyle. Vous êtes sur les ondes d'ici musique, la radio musicale de Radio-Canada. Au microphone avec vous jusqu'à 20h. C'est Félix B. Desfossés. Ça fait plaisir de vous retrouver. On est là pour vous faire passer un bon début de soirée avec la musique funky. On célèbre la musique qui a vécu et survécu sur disque vinyle ici à l'émission. Et là, l'artiste dont je vais vous parler, ben lui, il a connu les belles années vinyle du disco. C'est le Montréalais Freddie James. Et si j'en parle, c'est que demain, à 18h30, il sera en spectacle au Vieux-Port de Montréal dans le cadre du Poutine Fest. Alors, si vous êtes dans le coin de Montréal, ben vous pourrez aller le voir. C'est une légende de la musique disco pour la raison suivante. À 14 ans, il a connu un méga succès international avec la chanson « Everybody Get Up and Boogie ». Si vous étiez avec nous il y a quelques semaines, vous l'avez peut-être entendu la chanson. Je vous ai raconté brièvement son histoire. C'est davantage une histoire de famille que celle de Freddie James que vraiment la sienne. Sa mère, Geraldine Hunt, elle est originaire de Chicago aux États-Unis. Elle l'a eu là-bas, Freddie. Il est né aux États-Unis et puis elle est venue faire carrière comme chanteuse au Québec quelque part au milieu des années 70. Elle a rencontré le producteur Tony Green qui lui a fait enregistrer un disque et elle amenait le petit Freddie avec lui en studio. Et c'est là que Tony Green a dit on pourrait l'essayer, lui, à le faire chanter. Il a du talent, il danse, etc. Parce qu'il dansait dans le studio, etc. Il s'est retrouvé donc à enregistrer cette chanson, Everybody Get Up and Boogie. Ça a été un méga succès. Et Freddie James, à 14 ans, donc, est devenu une vedette internationale au mois de décembre 1980. Donc, le disque est sorti en 79. Décembre 1980, on dit qu'il y avait 1 500 000 copies de vendues de par le monde du single de sa chanson. C'est énorme. Il va lancer un premier album, un deuxième. Et pendant ce temps-là, là, il va continuer à aller à l'école. Il va continuer à vivre une vie normale de petit Montréalais. Il va continuer surtout à faire affaire avec sa famille musicalement. C'est-à-dire qu'il va commencer à travailler avec sa mère en studio. Geraldine Hunt a fondé sa propre maison de disques qui s'appelait 6AM. Et il y a sa sœur aussi qui, elle, va faire partie du duo Cherry. Et avec le duo Cherry, eux aussi vont connaître un méga succès international avec la chanson Murphy's Law. On est au début des années 80. Et qui a réalisé cette chanson-là? Ben, c'est Freddie James. Il est devenu réalisateur. Donc, à l'adolescence, grâce à cette expérience,

expérience qu'il a gagnée en studio dès l'âge de 14 ans. Ben, il a pu devenir un réalisateur. Il a travaillé avec plein de monde au cours des années 80. Et même si lui n'avait plus nécessairement les projecteurs sur lui, ben, il a fait briller d'autres personnes, dont plusieurs de sa famille. Je trouve ça vraiment merveilleux. Si vous voulez le voir en spectacle, je vous le rappelle, c'est demain à Montréal, dans le Vieux-Port. Freddie James Project, c'est comme ça que ça s'appelle plus précisément.

C'était Banda Black Rio à l'heure vinyle. Dans quelques minutes à peine, je vous fais découvrir des 45 tours de Robert Charlebois que vous n'avez probablement jamais entendus. Mais avant, voici Roy Ayers Ubiquity avec Funky Motion.

C'était Peter Appleyard à l'heure vinyle. Et c'est maintenant le moment où je suis aux tables tournantes pour vous faire jouer de vrais disques. J'ai deux 45 tours pour vous aujourd'hui. Et je vous le disais plus tôt à l'émission, ce sont deux disques de Robert Charlebois qui, je pense, n'ont jamais trouvé leur chemin jusqu'à vos oreilles avant aujourd'hui. J'ai très hâte de vous les faire découvrir. Première des choses, on va retourner au milieu des années 70. À ce moment-là, Robert Charlebois connaît vraiment un bon succès en Europe, au point où on lui demande de jouer dans des films. Vous savez peut-être qu'il a joué dans un film lié à Sergio Leone. Ça s'appelle « Un génie, deux associés, une cloche ». C'est paru en 1975. C'est un peu comme un navet, là. C'est-à-dire que on associe Sergio Leone à des films western, mais avec ce film-là, on a essayé d'en faire quelque chose d'humoristique. Ça n'a pas trop bien fonctionné et le film est un peu tombé dans l'oubli. Toujours en 1975, Robert Charlebois a joué dans un autre film en France, dans un film qui s'appelle L'Agression. Là-dedans, il y avait aussi Jean-Louis Trintignant et Catherine Deneuve. C'est pas rien, mais ce film-là aussi a été plus ou moins bien reçu. C'est l'histoire d'une petite famille qui part en vacances, si j'ai bien compris, et qui est victime d'une agression de la part d'une bande de motards. Ce sont des motards qui portent des casques noirs, donc on voit pas leur visage, et Robert Charlebois joue l'un des motards. Donc on peut pas le reconnaître, en fait, parce qu'il y a toujours un casque à peu près tout le long du film. Il y a un petit bout où on peut voir son visage, mais il a aussi composé la musique de ce film-là, L'Agression, et il y a une chanson sur le 45 tours qui est parue liée à ça, qui s'appelle L'Agression, comme le film, qui est d'ailleurs quand même pas mal funky. On écoute ça tout de suite.

Ah, c'est pas commun, cette affaire-là. C'était Robert Charlebois. Ben, pas tout à fait Robert Charlebois. I Piranhas, un groupe italien qui a repris Robert Charlebois à la toute fin des années 60. C'était sur 45 tours à l'heure vinyle. On continue tout de suite avec quelque chose de funky. C'est Henri-Pierre Noël. Voici Simbi.

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Ça, c'est la musique de Valère. Alors, vinyle, c'est bienvenue chez Nouf. Et puis, on va continuer dans un instant avec la musique de Eddie Anderson. Mais juste avant, on a reçu plusieurs messages. Je pense que c'était pendant que je faisais jouer des disques 45 tours de Robert Charlebois. On a, tiens, ici, quelqu'un qui nous dit, en tant que mélomane et collectionneur de vinyle, ton émission fait mon été. Merci mille fois. Merci mille fois à vous. On nous dit aussi, merci, j'adore ton émission remplie de découvertes. Ça fait tellement, tellement plaisir. Merci aussi de prendre le temps de nous écrire. Hein. Les gens peuvent le faire, vous le savez probablement déjà, mais c'est via l'application Radio-Canada Audio. Donc, on vous retrouve là dans quelques instants, l'autre côté de cette chanson de Eddie Anderson, Inside You.

Eddie Anderson à l'heure vinyle. On arrive à la fin de cette deuxième heure, la troisième partie. Bien sûr, vous vous en doutez, elle s'en vient dans quelques instants à peine. Au cours de la prochaine, on regarde les bonnes habitudes des mardis Bayou Funk. Je vais vous faire entendre une chanson qui raconte une histoire d'ésotérisme et de romantique. Et de romantisme, dois-je dire, qui est franchement inspirante et plutôt douteuse. Je vais vous raconter ça à l'heure vinyle dans quelques instants. Restez là et puis on va reprendre l'heure, bien sûr, avec plein d'autres musiques, notamment avec Yes, We Can, une grosse, grosse chanson de Alan Toussaint.

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Le beat là-dessus est contagieux, j'en reviens pas. C'est tellement une bonne chanson de Alan Toussaint, Yes We Can Can. Et Alan Toussaint, on vous parle de lui maintenant presque tous les mardis. Il se trouve à être inévitable. Il a réussi à être partout ou presque quand il était question de musique funky qui s'enregistrait en Louisiane. Et chaque mardi à l'émission L'Heure Vinyle, ben on aime ça vous parler de cette musique-là, de cette vague musicale-là très précisément. J'espère que vous allez bien, que ça se passe bien avec votre début de soirée, que ce soit le moment de préparer le souper ou encore de manger ou même de prendre ça relax après le souper. Ben,

On est là avec vous, c'est Félix Bédéfossé qui est au micro. Et puis, on a encore une heure de programmation musicale pour vous. Alors, on va aller justement en Louisiane aujourd'hui avec une chanson qui a été écrite et composée par Alan Toussaint. Ben oui, encore lui, qui a été interprétée par Benny Spellman. Benny Spellman, on sait pas grand-chose sur lui, honnêtement. C'est pas mal son seul succès, si même on peut dire un succès. Une chose qui est certaine, c'est qu'il y a quelques artistes du côté de l'Angleterre qui l'ont remarqué, cette chanson-là. Elle a été reprise, donc elle a fait quand même, de son effet. Elle a été influente, cette chanson-là. Mais moi, si je veux vous la faire entendre, c'est surtout parce que je la trouve très bonne. Elle est vraiment le fun à écouter. Elle a un petit côté qui nous amène dans les beats, les rythmes de la Louisiane des années 60. Mais surtout, elle raconte une histoire très particulière. Elle s'appelle Fortune Teller, donc diseuse de bonne aventure, en quelque sorte. C'est l'histoire d'un gars, comprenez-vous, qui s'en va voir une diseuse de bonne aventure. Et puis là, celle-ci lui dit, « Avant le coucher du soleil demain, tu tomberas en amour avec la femme de ta vie. » Elle lui sort de là, se dit, « Mon Dieu, ça va être vraiment une belle journée d'ici demain, j'ai hâte de voir ça. » Il se lève le lendemain, la journée passe, les heures passent, rien, pas de nouvelles rencontres, personne de nouveau dans sa vie. Il se dit donc, je vais retourner la voir et je vais lui dire que c'est une menteuse, cette diseuse de bonne aventure. Au moment où il entre de nouveau dans la place où il était le jour d'avant, il tombe en amour avec la diseuse de bonne aventure. Tout d'un coup, la réalisation de ce qu'elle avait prédit se passe. N'est-ce pas merveilleux, cette magie dans la musique? Voici Fortune Teller de Benny Spellman.

Ça, c'était Dr. John avec Cold, Cold, Cold. On vous a parlé de lui la semaine dernière, alors qu'on était dans ce petit bloc de musique du Bayou à l'heure vinyle. On continue tout de suite avec Lou Donaldson, Turtle Walk.

plutôt suave. C'était Grover Washington Jr. avec All the King's Horses. Vous êtes sur les ondes d'Ici Musique, la radio musicale de Radio-Canada. On va maintenant retourner au milieu des années 70 avec le groupe québécois Villemar Blues Band. Vous savez, Villemar, c'était un groupe qui était un collectif essentiellement. Il y a eu, mon Dieu, je sais pas combien de musiciens qui sont passés par les rangs du Villemar Blues Band. Mais sur scène, il pouvait être une bonne dizaine facilement. Il pouvait y avoir un, deux, trois batteurs. Il pouvait y avoir je sais pas combien de bassistes puis de guitaristes envoyés par là. Mais ce qui rassemblait tous ces gens-là, c'était un objectif. Entre autres, oui, on faisait beaucoup de jam, là. Hein. Il y avait beaucoup d'improvisation. Mais on se donnait comme... Comment dire, comme direction musicale d'essayer de faire des trucs funky. Et comment je peux savoir ça? Ben, c'est que l'étiquette de disque qu'ils ont fondée, sur laquelle ils ont lancé la majorité de leurs albums, c'est une étiquette qui s'appelle Funk Québec. Littéralement, F-U-N-K-E-B-E-C. Donc, Funk Québec, c'était vraiment le nom qu'ils se sont donné pour rassembler toute leur musique. Alors non, ça sonnait pas comme du funk américain. Ça sonnait comme du funk qu'ils voulaient être foncièrement québécois. Donc, avec des couleurs d'ici, avec des éléments musicaux qui viennent d'ici, je pense entre autres aux éléments de rock progressif qui étaient là. Alors le Villemar Blues Band, ça a été vraiment quelque chose de particulier. C'était aussi beaucoup de la gang de Robert Charlebois, des musiciens qui ont joué avec lui. On les écoute immédiatement sur une de leurs chansons les plus douces, je dirais, c'est « Va-t'en vite ».

Billy Martin and the Soul Jets avec la pièce It's Your Life. Vous êtes toujours à l'heure vinyle sur Ici Musique. La pièce qui s'en vient, c'en est une d'une diva de la musique soul canadienne. Une diva à propos de qui on ne sait malheureusement pas assez de choses. On ne connaît pas l'histoire de sa vie. On attend encore le jour où on pourra la retrouver, mais en attendant, on profite de la puissance de sa voix. Ça a été enregistré au milieu des années 70. Voici Questions de Carla Whitney.

C'est sur la musique de Atlantis Jazz Ensemble qu'on se dit au revoir aujourd'hui à l'heure vinyle. Demain à l'émission, je vais vous proposer l'histoire du Woodstock français. Parce que oui, en France, en 1976, ils ont eu l'équivalent d'un Woodstock, une histoire. Donc, à voir si vous êtes des nôtres dès 17h demain à l'heure vinyle. C'était Félix Bélifossé au microphone. Stanley Péan s'en vient avec Quand le jazz est là. Je vous laisse assez bon soin et je vous souhaite une excellente soirée sur les ondes d'ici musique, la radio musicale de Radio-Canada.

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4: Bonsoir. Au microphone pour les deux prochaines heures, Stanley Péan. Bienvenue à Quand le jazz est là.